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0: IDFM Radio, soyez les bienvenus, c'est l'heure de l'agenda des villes, les bons plans culturels sur le Val d'Oise. Dimanche 21 juin, dès 15h, la fête de la musique à Hermont, au parc Beaulieu, avec du gospel jazz à 15h. Tania Castro viendra vous rejoindre à 15h35 pour du chant lyrique. Un petit peu plus tard, à 20h30, c'est le band Koaloa pour du son soul, jazz et blues. Ou encore à 21h30, Ludivine pour du reggae avec ses musiciens Yannick Joël et Mélanie. Ludivine propose de partager un moment authentique avec différentes influences. À Sannois, la fête de la musique, c'est aussi à dimanche 21 juin, un petit peu partout dans la ville, au square Jean Mermoz, avec un karaoké géant, à l'église Saint-Pierre-Saint-Paul, 18h à 19h, concert de gospel par l'association Gospel Cœur à Cœur, sur le parvis de la gare, concert de 15h à 17h avec différents groupes, ou encore un DJ set à la résidence du Moulin Vert. Et puis n'oubliez pas la 25e édition du Barrière Enghien Jazz Festival à Enghien-les-Bains du 2 au 5 juillet. De nombreux concerts gratuits en plein air. Boy George, Kungs, Morshiba, Thomas Dutronc, Angelique Kidjo, Avishai Cohen, Anne Silla ou encore Molly Johnson. Pour en savoir davantage, rendez-vous sur le site de la ville d'Enghien-les-Bains, enghien-les-bains.fr. C'était l'agenda des villes sur IDFM Radio.
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2: Eh bien mes chers amis, bonjour à toutes, bonjour à tous. Allez, en ce jeudi matin, on va commencer par un petit coup de guitare dans Réveil en musique. Et on va retrouver qui avec sa guitare magique? Eh bien notre ami Aldo qui nous interprète un grand succès, Perfidia. Et d'ailleurs, je ne sais pas pourquoi, je vais le dédier tout particulièrement à Richard aujourd'hui, voilà. Voilà, les Richards vont être contents, je sais pas pourquoi, hein. Allez, Richard et Nicole, tiens, de Montbrison, Aldo, que vous connaissez bien, c'est pour vous aussi.

cha-cha-cha, mais non, allez, c'était Perfidia, Aldo et sa guitare magique. Maintenant, tiens, c'est un trompettiste avec sa trompette magique que nous allons retrouver et qui nous emmène où ça? Eh bien, dans les rues d'Antibes, dans les... que d'ailleurs Lulu Ledrich connaît très très très bien. Stéphane Guérinet, allez à toi.

Ouais, chouette, n'est-ce pas? C'était dans les rues d'Antibes avec Stéphane Guérinet, sa trompette magique. Allez, tiens, Madeleine maintenant. Madeleine, eh bien, on retrouve à l'accordéon Jean Corti et au chant Thomas Fersen.

très belle interprétation, n'est-ce pas? C'était Madeleine Thomas Fersen au chant, accompagné magistralement par Jean Corti à l'accordéon. La Feria de Valencia maintenant. Eh bien, on va retrouver Monsieur Denis Glomo et tous ses musiciens.

Eh oui, voilà, c'était la Feria de Valencia, beau passe doble avec Denis Glomo et tous ses musiciens. Nous allons rester avec Denis Glomo, tiens, dans qu'est-ce que nous allons pouvoir écouter ? Un petit Gabérichon, ça vous fait plaisir ? Ben oui, ben, bien sûr, un petit Gabérichon avec Denis Glomo, c'est super sympa et je vais le dédier à vous toutes et vous tous, mais en particulier à Chantal et Michel Deloise avec mes gros bisous.

Mon petit coin de France, c'est une jolie valse interprétée par Laurent Michelotto. Espagnolette, maintenant un beau passodoble d'Émile de Cottier, on va l'écouter, interprété par Jean-Marc Loeb, un accordoniste de talent, qui d'ailleurs, je vous ai passé souvent, je me rappelle, en début de semaine, et c'était très très bien interprété. Je pense que ça va être pareil pour justement ce très joli morceau Espagnolette, et on retrouve à l'accordéon, bien sûr, je viens de vous l'annoncer, Jean-Marc Loeb, un accordéoniste que vous connaissez dans les thés dansants, dans les bals, car il vient souvent et souvent en tant que danseur depuis des années et des années. C'est un grand ami.

super, très très très bel enregistrement. C'est bien de, en plus de retrouver comme ça des succès de d'accordéonistes extraordinaires comme Émile de Coty, Espagnolette, et c'est vrai que j'avais oublié ce passo et il est très chouette. Eh bien, pour la peine, Jean-Marc Loeb, on va rester avec toi dans Soleil de Madrid, un autre passo doble, mais là, interprété par toi, mais composé par Tony Murena. Vous allez voir, c'est chouette aussi.

Merci à Jean-Marc Loeb pour ce très joli passodoble Soleil de Madrid, une composition de Tony Murena et de Mario Capaldi. Bravo Jean-Marc. Allez, on enchaîne encore avec des passodobles, mais là on retrouve Michael, Clément, Olé Torero et Rosas en Espagne.

0: noble. Olé, Oli. Oui, il y en a qui sont peut-être encore au lit d'ailleurs, hein, c'est vrai. Hein. Vous avez raison, profitez-en. Bon, voilà, eh bien l'émission se termine. Hein. Je vous fais la bise à toutes et à tous. Je vous remercie pour votre fidélité. C'est vrai que vous êtes vraiment des fidèles. Et vous écoutez dans toutes les régions de France, même à l'étranger. Je vous fais un coucou. Hein. Il y en a même qui écoutez. Vous êtes en train d'écouter, je pense que... Est-ce que vous êtes au Plumard ou pas? J'en sais rien, mais Denise et Claude de Maurepas, je ne sais pas. En tout cas, vous êtes peut-être en train de boire votre petit café et vous avez raison, comme vous. Bien, bien des amis. Je vous fais la bise de nouveau. Place à Christophe Caron et à la pré-matinale et ensuite la matinale. Le tout sur IDFM Radio, votre radio préférée. À demain les amis, 6h.
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2: Les jours, les semaines passent trop vite. IDFM Radio, ce matin, bon réveil avec le chanteur de charme Franck Michael, qui est parti ce week-end d'un cancer foudroyant à 79 ans. IDFM Radio rend hommage à sa façon au chanteur à travers un medley de quelques-unes de ses chansons ce matin avant de démarrer la pré-matinale sur IDFM Radio. Un très bon jeudi, un très bon réveil avec les chansons de Franck Michael.

Le printemps se termine dans quelques jours pour laisser sa place à l'été. Youpi! IDFM Radio, n'oubliez pas, aujourd'hui, demain et après-demain, c'est la pré-matinale du lundi au samedi de 6h30 à 7h. Énormément de musique et surtout du lundi au vendredi vers 6h45, nous retrouverons l'instant bien-être présenté par Virginie Voraz. Aujourd'hui, une très bonne fête aux Léonces. Bienvenue en ce jeudi 18 juin.

0: Dans le sommeil, certaines zones restent extrêmement actives. C'est notamment le cas pendant les rêves. Durant cette phase, le cerveau trie, classe et transforme les expériences vécues dans la journée. Mais il fait aussi autre chose. Il crée. Des chercheurs ont observé que certaines solutions à des problèmes complexes apparaissent après une nuit de sommeil. Vous connaissez l'expression « la nuit porte conseil ». Elle est scientifiquement prouvée. Comme si l'inconscient continuait de travailler pendant que le mental se repose. Dans certaines traditions anciennes, les rêves étaient considérés comme des messages. Aujourd'hui, la science parle de consolidation de la mémoire et de traitement émotionnel. En gros, vos rêves nocturnes stabilisent les émotions que vous avez vécues dans la journée et les régulent. Si vous voulez en savoir plus sur l'analyse de vos rêves nocturnes, vous pouvez venir me voir au cabinet de Soisy-sous-Montmorency et visiter mon site virginie-voras.fr. Les rêves et la nuit sont magiques. Les mots changent, mais l'idée reste la même. Car la nuit n'est pas un vide, c'est un vrai laboratoire intérieur. Je vous souhaite une excellente journée sur EDFM Radio. On se retrouve demain. Prenez soin de vous. C'était l'Instant Bien-être avec Virginie.
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Guide FM Radio, soyez les bienvenus, c'est l'heure de l'agenda des villes, les bons plans culturels sur le Val d'Oise. Dimanche 21 juin dès 15h, la fête de la musique à Hermont, au parc Beaulieu, avec du gospel jazz à 15h. Tania Castro viendra vous rejoindre à 15h35 pour du chant lyrique. Un petit peu plus tard, à 20h30, c'est le band Koa Loa pour du son soul, jazz et blues. Ou encore à 21h30, Ludivine pour du reggae avec ses musiciens Yannick Joël et Mélanie. Ludivine propose de partager un moment authentique avec différentes influences. À Sannois, la fête de la musique, c'est aussi à dimanche 21 juin, un petit peu partout dans la ville, au square Jean Mermoz, avec un karaoké géant, à l'église Saint-Pierre-Saint-Paul, 18h à 19h, concert de gospel par l'association Gospel Cœur à Cœur, sur le parvis de la gare, concert de 15h à 17h, avec différents groupes, ou encore un DJ set à la résidence du Moulin Vert. Et puis n'oubliez pas, la 25e édition du Barrière Enghien Jazz Festival à Enghien-les-Bains du 2 au 5 juillet. De nombreux concerts gratuits en plein air. Boy George, Kungs, Morshiba, Thomas Dutronc, Angélique Kidjo, Avishai Cohen, Anne Silla ou encore Molly Johnson. Pour en savoir davantage, rendez-vous sur le site de la ville d'Enghien-les-Bains, enghien-les-bains.fr. C'était l'agenda des villes sur IDFM Radio.

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1: Bonne matinée et bienvenue sur LFM Radio, la plus belle des radios du Val d'Oise. Jeudi 18 juin, bonne fête aujourd'hui au Léonce. La matinale, c'est la météo, la circulation, des cadeaux à gagner avec cette semaine. Une très belle montre aux couleurs du film Toy Story 5 à gagner avec le personnage Woody. Il y aura un tirage au sort vendredi matin dans la matinale. Il y aura aussi des invités, la chronique BD, manga ou encore comics avec la librairie Impression vers 7h35. Mentissa nous rejoindra aussi juste derrière. Pour l'album de la semaine, la chanteuse vient de sortir un deuxième album vendredi dernier. Les anniversaires dans un instant, la circulation, vos dernières informations proches de chez vous. C'est comme ça tous les jours de la semaine, la matinale, du lundi au vendredi de 7h à 9h30.

La matinale sur EDFM Radio, à l'instant, c'était Olivia Ruiz. On continue dans un instant avec Amir. Bon jeudi 18 juin, bon anniversaire notamment à l'actrice Julie Arnold, ou encore un très bon anniversaire à Jamel Debbouze. Sans oublier l'actrice Julie Depardieu. EDFM Radio, bon anniversaire à vous qui êtes du 18 juin. 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

0: IDFM Radio, on va retrouver dans un instant le duo Héloïse et Florent Pagny. La matinale avec maintenant un premier point météo. Il va faire bien chaud, mais ce sera pas la journée la plus chaude de cette semaine. On fait un point maintenant sur la plus belle des radios du Val d'Oise.
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0: Un soleil qui va bien taper aujourd'hui pour ce jeudi 18 juin jusqu'à 34 degrés cet après-midi. Nous passerons en vigilance orange canicule à partir de midi. Actuellement, il fait pratiquement 17 degrés à Argenteuil, à Soisy-sous-Montmorency, mais aussi à Saint-Gratien et cet après-midi jusqu'à 34 degrés à Menucourt, à Aisonville ou encore à Courdimanche. La matinale sur IDFM Radio avec dans un instant vos quelques informations proches de chez vous, avec notamment encore et toujours la fête de la musique et ce soir la présence de l'humoriste Sandrine Saroche à Enghien-les-Bains.

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1: Il est presque 7h30 sur IDFM Radio. Voici un premier point sur la circulation en Ile-de-France.
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1: Un petit peu plus de 220 km de bouchons, la circulation difficile sur la 86 intérieure entre Créteil et Antony pour cause de travaux. On va aussi rajouter cette petite précision actuellement entre Thiers et Vitry sur Seine sur la 86 extérieure. Un véhicule léger est en panne, du coup ça perturbe légèrement la circulation. La matinale maintenant avec l'essentiel de l'actualité proche de chez vous. Votre flash valdoisien. Mardi 16 juin, plusieurs manquements aux règles d'hygiène ont été relevés à la suite d'un contrôle sanitaire dans l'établissement L'Atelier des Artisans et Herblés sur Seine. Les parents d'élèves refusent la fermeture d'une classe de petite section. Alors le combat se poursuit à Taverny, soutenu par l'opposition municipale. La fermeture de classe de petite section à l'école maternelle Les Belles Feuilles ne passe pas. Ce soir, Sandrine Saroche sera au théâtre municipal d'Enghien-les-Bains en ce jeudi 18 juin à 20h30. Après le succès triomphe de la loi du talon, Sandrine Saroche revient avec de nouveaux sketchs, de nouvelles chansons, de personnages inédits, plus insolents, décapants, hilarants que jamais. Il reste encore quelques places au 01 39 34 10 80. Et puis, fête de la musique de Bouffémont, demain à partir de 19h sur le parking du centre culturel. Des concerts gratuits avec les chanteuses de l'atelier spectacle de l'OMCA, les jeunes du service animation jeunesse, la participation exceptionnelle du duo Simply Two ou encore The Missing Cats, composé d'élèves de l'école de musique de l'OMCA. C'était vos quelques informations proches de chez vous sur IDFM Radio.
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1: Dans un instant, on retrouve quelques coups de cœur BD, manga et bien plus encore avec la librairie Impression. Juste avant, c'est Oli Brune.

0: Bonjour, rebonjour IDFM Radio, la chronique librairie, on peut dire ça ainsi. Bonjour Fred.
1: Bonjour Christophe.
0: Parce que tu gères une librairie, pas toi tout seul bien sûr, mais...
1: Mais oui, une excellente librairie.
0: Donc poussez les portes de vos librairies pour découvrir plein de bonnes choses.
1: Ah oui, en ce moment, c'est là on parle de quelques albums de temps en temps, mais franchement, passez à la librairie, vous verrez, il y a de quoi faire. Il y en a pour tous les goûts, c'est incroyable, la production elle est magnifique. Profitez-en.
0: Et puis c'est chouette, une librairie, heureusement, on en a encore une ici en Guyane-et-Bas, on en a même plusieurs.
1: Oui, on en a trois.
0: Il y a Croco-Livre, librairie spécialisée plutôt jeunesse.
1: Ouais.
0: Et puis juste en face de vous, pas très très loin, il y a Antipode.
1: Hein. Oui, plus littérature.
0: Ouais, plus roman.
1: Ouais.
0: Et vous, c'est plus BD, comics et manga.
1: Absolument.
0: Magazine, il y a aussi un petit peu de temps en temps ou pas?
1: Alors, il y en a plus beaucoup, mais par exemple, je peux vous citer un nouveau magazine qui vient de sortir, qui s'appelle Charnière, dont le lancement a eu lieu à Paris il y a quelques semaines.
0: Et tu y étais?
1: Oui, bien sûr, c'était magnifique, c'était au bord du canal Saint-Martin, dans un lieu très connu, j'ai oublié le nom, mais très connu. Et oui, avec des auteurs confirmés qui ont décidé de lancer un magazine. Alors c'est pas vraiment un magazine dans le sens pro, parce que voilà, il n'y a pas beaucoup d'argent, c'est plus dans l'esprit du fanzine, mais comme c'est des auteurs confirmés, qui sont publiés chez de grands éditeurs, bah, du coup ça donne un vrai cachet. Donc je vous recommande, si vous avez l'occasion, si vous le voyez, notamment à la librairie, la revue Charnière.
0: Des gens passionnés comme toi, on va d'ailleurs parler de deux bandes dessinées avec peut-être quelques vampires.
1: Oui.
0: Avec un très très bel ouvrage, une très belle BD. La couverture déjà, elle envoie. Hein.
1: Oui,
0: elle en jette.
1: Ouais. En même temps, c'est un auteur, un vieux briscard hein, maintenant. Enfin, c'est drôle de dire ça, mais en fait, c'est un auteur qui, dans les années 90, avait reçu le prix du meilleur premier album à Angoulême. Quand même, il avait lancé sa carrière très très très très fort, et il avait fait un album qui s'appelait Qui a tué l'idiot, qui était un road movie à la Boris Vian, qui était enlevé graphiquement. Enfin, c'était incroyable pour un premier album. Et ensuite, il a vécu, il a fait plein de beaux bébés. Et dernièrement, là, il vient de sortir pour sa première participation, en fait, à la prestigieuse collection Herlim des éditions Dupuis, qui est la véritable collection d'auteurs, une véritable collection d'auteurs. Il lance un roman graphique de 300 pages quasiment sur la vie d'un vampire repenti. C'est-à-dire qu'en fait, il vit au milieu, dans un petit village en France, il vit au milieu des villageois, du curé, tout ça. Tout le monde sait que c'est un vampire, mais voilà, il ne touche pas... Enfin, il ne sévit plus tel un véritable vampire. Il a plein d'astuces, il fait des choses, bon, un petit peu en dehors des normes, mais en fait, il est parfaitement intégré, mais évidemment, ça va déranger le diocèse, ça va déranger la politique, ça va déranger plein de monde, et puis forcément, il va être un petit peu rattrapé par ses confrères, puisqu'il a une sœur, parce qu'ils font partie tous les deux des derniers véritables vampires, ceux d'origine, qui sont de sang pur, on dirait. C'est drôle de dire ça d'un vampire, puisque les autres ont été mordus, donc eux sont vraiment partis des premiers vampires. Donc c'est toute une histoire incroyable, mais en fait ça va être surtout une chronique sociale dans un petit village, où on va voir toutes les tensions entre les mamies, les machins, le curé, tout ça, tout ce qui peut se passer, les ragots, c'est truculent. Bon, faut savoir que Dumonteuil, il habite du côté de Bordeaux, il fréquente des gens comme Pascal Rabaté, David Prudhomme, enfin voilà, c'est des gens qui aiment bien les chroniques sociale et qui excelle dans ces domaines. Donc je vous le recommande vivement. Les couleurs sont en plus, alors comme tu disais Christophe, c'est magnifique, mais en fait il a été épaulé par Isabelle Merlet, qui est une des grandes coloristes françaises qui colorie plein de séries extrêmement connues. Donc c'est vrai que cet album est un régal de lecture et de chronique sociale. Et à côté de ça, on a une adaptation aux éditions Casterman d'un roman à succès. Avec une grand-mère, puisqu'il s'agit des...
0: Et ça gicle aussi, hein, y a du sang. Hein.
1: Ah oui, il y en a pas mal, oui. Il s'agit de Benoît Philippon, qui a commis deux romans très, très drôle, qui s'appelle, il y en a un qui s'appelle Mamie Luguerre et l'autre qui s'appelle Papy Mariol. Donc là, on a adapté Mamie Luguerre par Kéramidas, qui lui aussi est un vieux briscard, puisque il sévissait aux éditions Soleil, il faisait une série qui s'appelait Luna, qui était magnifique. Ensuite, il a participé à l'épopée Mickey avec les éditions Glénat. Enfin, vraiment, c'est un quelqu'un de très talentueux. Et là, on part sur une mamie, la scène, la première scène, elle est enfermée dans son chalet, dans sa vieille maison au fin fond de la campagne, et elle tire sur les policiers. Donc voilà, ça commence comme ça, et elle va être interpellée, et puis là les policiers vont essayer de comprendre en fait pourquoi elle agissait comme ça, qu'est-ce qui s'était passé, etc. Et en déroulant le fil rouge, ils vont s'apercevoir que ça a commencé il y a très très très longtemps, pendant la Seconde Guerre mondiale. Et en fait, il s'avère que ce roman est plus un conte féministe, en fait, qui va parler de cette femme qui a réglé ses comptes avec les hommes et avec l'abus qu'on a fait d'elle de façon assez cash, et elle a un langage extrêmement fleuri. Donc ça va également faire plaisir à tous les nostalgiques d'Audiard, à tous les nostalgiques de Dupontel. Voilà, c'est d'ailleurs sur la couverture, il y a beaucoup de sang et elle est avec une pelle, donc voilà. Pour ceux qui connaissent bien l'œuvre de Dupontel, je vous fais pas de commentaires à ce sujet.
0: Merci Fred.
1: Je vous en prie, avec plaisir. Donc régalez-vous. C'est un tome 1, il y en aura plusieurs. Et franchement, c'est un régal de lecture et de détente.
0: Mamie Luguerre
1: aux éditions Casterman. Et Gounard le Vampire aux éditions Dupuis, dans la collection prestigieuse Air Libre.
0: Bonne journée.
1: Merci Christophe.
0: Et à très bientôt. Vite sur IDFM Radio.

0: C'était l'album Mini World, l'album d'Indila. Nous étions avec la chanson Dernière Danse. Il est 7h45. On continue en musique avec maintenant l'album de la semaine.
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0: Mentissal a 27 ans, elle est née le 4 avril 1999, elle nous propose un deuxième album, Enfant Difficile, disponible depuis vendredi dernier, révélé par la saison 10 de The Voice sur TF1. Vianney l'accompagne une nouvelle fois sur ce deuxième album. Il a participé à l'écriture de quelques chansons. Mentissa, d'origine congolaise, chanteuse belge, à découvrir une nouvelle fois en DAB+, sur le 98 de la bande FM ou encore idfm98.fr. Ce matin, écoutons la chanson d'amour.

La chanson d'amour de Mentissa sur IDFM Radio, extrait de son deuxième album disponible depuis le vendredi 12 juin, Enfant difficile à découvrir encore demain matin. La matinale dans un instant, la question du jour, mais aussi l'horoscope de ce jeudi 18 juin. Il va faire jusqu'à 34 degrés, même voire un peu plus cet après-midi. Nous repartons en musique avec...

Dans la question du jour, de quelle ville blanche le fado est-il la complainte? 01 34 12 12 22, venez vous sélectionner pour gagner cette montre demain matin, mais surtout déjà dans un premier temps, on vous offre vos places de cinéma UGC pour découvrir le film de votre choix à n'importe quelle séance. 01 34 12 12 22, 01 34 12 12 22, de quelle ville blanche le fado est-il la complainte? Bonne chance, on se retrouve dans un instant avec notamment l'horoscope d'Angélique.

0: Allez, un petit verre de champagne, toujours avec modération. C'était Suzanne, IDFM Radio. Retrouvons maintenant l'horoscope avec Angélique. Bonjour.
1: Bonjour à tous. Bonjour Christophe.
2: Bélier, ne comptez que sur votre avancement professionnel pour débloquer un crédit.
1: Taureau, soit les factures s'amoncellent, soit vous faites un investissement important.
2: Gémeaux, pensez à rester éthique au milieu d'un grand bazar qui plombe vos finances.
1: Cancer, une mise en lumière vous favorise, mais vous en êtes encore aux prémices.
2: Lion, enfin, votre nouvelle relation amoureuse trouve grâce aux yeux de vos enfants.
1: Vierge, continuez vos efforts sans vous décourager, cela va bientôt dépasser vos attentes.
2: Balance, préoccupée par les études de vos enfants, vous évaluez leurs écoles et leurs débouchés.
1: Scorpion, un coup de chance financier vous donne une plus grande assurance, mais prudence.
2: Sagittaire, avez-vous pensé à suivre une formation complémentaire ou à l'enseigner?
1: Capricorne, coincé par la routine et les papiers, vous ne voyez pas encore votre progression.
2: Verseau, faites bien la part des choses entre un engagement sincère et sa juste rémunération.
1: Poisson, votre carrière devient plus fluide, mais vous devez faire un choix qui paraît complexe.
2: Une excellente journée à tous.
0: Merci beaucoup Angélique.fr, IDFM98.fr pour retrouver l'horoscope du jour. A tout de suite, ne bougez pas, la matinale se poursuit dans... une petite minute.
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0: N'oubliez pas de nous retrouver régulièrement sur les réseaux sociaux Facebook, Instagram, l'actualité de votre radio valdoisienne, sur notre site idfm98.fr. On sillonne le Val d'Oise et on vous ramène des sujets que vous pouvez réécouter en boucle, donc sur notre site idfm98.fr.

0: 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Mardi 16 juin, plusieurs manquements aux règles d'hygiène ont été relevés à la suite d'un contrôle sanitaire dans l'établissement L'Atelier des Artisans et Herblay sur Seine. Les parents d'élèves refusent la fermeture d'une classe de petite section. Alors le combat se poursuit à Taverny, soutenu par l'opposition municipale. La fermeture de classe de petite section à l'école maternelle Les Belles Feuilles ne passe pas. Ce soir, Sandrine Saroche sera au théâtre municipal d'Enghien-les-Bains en ce jeudi 18 juin à 20h30. Après le succès triomphe de la loi du talon, Sandrine Saroche revient avec de nouveaux sketchs, de nouvelles chansons, de personnages inédits, plus insolents, décapants, hilarants que jamais. Il reste encore quelques places au 01 39 34 10 80. Et puis, fête de la musique de Bouffémont, demain à partir de 19h sur le parking du centre culturel. Des concerts gratuits avec les chanteuses de l'atelier spectacle de l'OMCA, les jeunes du service animation jeunesse, la participation exceptionnelle du duo Simply Two ou encore The Missing Cats, composé d'élèves de l'école de musique de l'OMCA. C'était vos quelques informations proches de chez vous sur IDFM Radio.
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0: Bon réveil, ça va, vous êtes réveillé depuis 6h, même plus tôt. En tout cas, nous sommes avec vous, on vous accompagne, que vous soyez en télétravail, au volant de votre véhicule. IDFM Radio, 24h sur 24 et 7 jours sur 7. La matinale du lundi au vendredi de 7h à 9h30 en DAB+, sur le 98 de la bande FM ou encore IDFM98.fr. Un très bon jeudi, il va faire encore très chaud aujourd'hui, de plus en plus chaud sur cette fin de semaine. Nous ferons un nouveau point météo dans un instant, jeudi 18 juin. 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Bonne fête une nouvelle fois au Léonce. 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

0: Votre soirée télé sur NFM Radio, avant d'accueillir dans un instant l'artiste Tommy Tall. La matinale, en ce jeudi 18 juin, nous vous proposons une série sur TF1 Zodiac à 21h10 avec Francis Huster et Eric Sainte. Ou sur France 4, c'est un film sorti en 2021 avec Alex Lutz et Agnès Jaoui. Sur France 4, 21h ce soir, le film À l'ombre des filles. Et puis TMC vous proposera 21h25, un film du début des années 80, TMC 21h25, Les Soudoués avec Daniel Auteuil.
1: J'ai pour mission de vous transformer en bachelier. D'aucuns diront mission impossible. Je relève le défi et je gagnerai.
2: 100K Julien, recalé.
1: Les coqres ! Ah mais ils l'auront leur bachou, mais ils l'auront.
0: Les Soudoués avec Daniel Auteuil ce soir sur TMC à 21h25. C'était votre soirée télé, notre sélection ce jeudi 18 juin. IDFM Radio vous accompagne jusqu'à 9h30 avec un nouveau point météo dans un instant.

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1: Il va faire bien chaud, l'été sera chaud, c'est ce week-end, ça tombe bien, jusqu'à 34 degrés cet après-midi, il fait actuellement 17, plein soleil partout en Ile-de-France et surtout sur notre département, le Val-d'Oise, actuellement 17 à Franconville, à Saint-Gratien, mais aussi à Osny, et jusqu'à 34 degrés cet après-midi à Pontoise, Argenteuil ou encore Villiers-Adam.
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1: Ce matin, on vous fait découvrir l'artiste Tommy Toll. Bonjour Tommy.
2: Bonjour, comment ça va bien?
1: Très très bien, en pleine forme, et toi aussi?
2: Ah,
1: tu
2: oui.
1: arrives de Pantin, c'est dans le 93 avec ton vélo.
2: Ouais,
1: tu
2: absolument.
1: Tu as fait quelques kilomètres pour arriver à Henri-Quin-les-Bains.
2: Exactement.
1: Combien de minutes du coup?
2: Oh, alors c'était annoncé une heure, mais plutôt 45-50, hein, parce que j'ai un peu tracé, et puis
1: t'as finalement
2: c'est toujours plus court.
1: Un tout petit peu, mais tu maîtrises depuis quelques années le vélo, tu fais attention quand même.
2: Oui, je fais attention, bah, j'ai eu pas mal de gamelles aussi, mais bon, ça sera l'objet peut-être d'une autre interview.
1: Tu chantes le vélo à travers tes chansons, pas du tout?
2: Non, je chante la liberté que pourrait procurer le vélo.
1: En fait. Ton vrai prénom c'est Thomas,
2: absolument.
1: Tu es né il y a quelques années. En arrière, où ça?
2: À Paris. Je suis un vrai Parisien, figure-toi, parce que finalement, c'est pas si courant que ça. Hein. Paris, c'est une ville où tout le monde vient bosser, tout le monde vient d'ailleurs, quoi. Et donc, je suis un vrai Parisien. Voilà, je suis né dans le 12e arrondissement.
1: Et tu chantes depuis quel âge?
2: Et je chante depuis, alors, mes premières maquettes sur mon radiocassette. Ça doit dater de quand j'avais commencé la guitare, d'ailleurs, bah, vers 12-13 ans, en fait, avec mon cousin. On faisait des chansons et on s'enregistrait.
1: Ouais. Et la guitare, tu l'as plus jamais lâchée? Elle t'accompagne encore aujourd'hui?
2: Ah bah la guitare, oui, depuis toujours. Hein, depuis que j'ai l'âge de 11-12 ans, elle m'a jamais lâché. Voilà, c'est mon outil, c'est comme un tournevis, tu vois. Un tournevis, c'est fait pour tourner des vis, pour faire des trucs. Voilà, bah moi la guitare, c'est pour faire des chansons, pour chanter des trucs, pour faire de la musique, quoi.
1: Tu as fait partie de différentes formations?
2: Oui, absolument. Alors, j'ai quand même un univers vachement large, on va dire, parce que, bon, moi depuis que je suis jeune, j'adore le punk, déjà, de base. Et j'aime après aussi beaucoup le reggae. Alors quand je dis le punk, on va dire au sens large, hein, ça peut aller le hardcore, le metal, les trucs un peu extrêmes et tout.
1: Je vais citer les Clash par exemple comme ça.
2: Oui, voilà les Clash, ouais, absolument. Ça,
1: bon, ça fait partie des références. Hein.
2: Ça fait partie des références. Eux, ils sont bien à l'ancienne. Hein. Le punk s'est beaucoup continué aussi par la suite, oui. A beaucoup évolué. Mais effectivement, oui, les Clash est un incontournable.
1: Tu as été à Londres ou pas, au Royaume-Uni, découvrir un petit peu aussi.
2: Ouais. Absolument.
1: Il y a encore des punks, on en voit de moins en moins ici en France. Hein.
2: On en voit un peu partout en vrai des punks, hein. Tu sens,
1: ils sont cachés.
2: En France, on en voit en Allemagne, on en voit...
1: Mais avant on en voyait plus, mais je sais qu'il y a un quartier, non?
2: Alors,
1: quand j'étais plus jeune dans les années 90 avec mon collège, on avait été justement faire un séjour au Royaume-Uni,
2: ouais.
1: Et on était vraiment tombé dans un quartier avec des punks.
2: Ah, c'est pas vers Camden?
1: Peut-être, oui,
2: ouais, Camden,
1: c'est possible que ce soit ça.
2: Ouais, t'as un marché Opus là-bas qui est très très très connu, hein. C'est là, c'est un peu un lieu un peu alternatif, quoi. Enfin, voilà. Je pense que ça doit être Camden.
1: Et t'avais vraiment le look du punk à l'époque?
2: Alors oui, avec les Rangers, les jeans troués ou les treillis, les vestes à carreaux, Harrington, tout ça, voilà. Le seul truc que j'ai pas, c'est les piercings. Ah si j'ai une boucle d'oreille, mais j'ai pas les piercings et j'ai pas les tatouages, en fait. Jamais je me suis fixé sur des tatouages.
1: On t'en veut pas, on t'accepte quand même. En tout cas, le punk, tu vis encore avec cette musique-là, puisque tu fais partie d'un groupe de punk qui s'appelle We Hungry. D'ailleurs,
2: ouais.
1: Tu as un très joli t-shirt de ce groupe. C'est toi l'origine de ce groupe, non?
2: Si, oui, absolument. Donc c'est un trio où je fais de la guitare et je chante. Et puis effectivement... Ouais, je suis à l'origine de ce projet-là, qui est en fait l'extension d'un autre groupe qui s'appelait Kids Get Down, qui est donc en fait, qui petit à petit s'est effiloché au fil des gens qui partaient, qui allaient déménager, puis après je me suis retrouvé que tout seul avec un bassiste, donc bon, j'ai recréé quelque chose d'une certaine manière, voilà.
1: On va parler un petit peu dans un instant aussi de tes influences brésiliennes par rapport à un duo qui est sorti il y a quelques jours, quelques semaines. Tu chantes avec Ana Torres, hein, le morceau Talvez.
2: Talvez, oui,

0: On écoutera ce morceau dans son intégralité d'ici quelques minutes. Mais après le punk, du coup, plutôt les musiques chaudes du Brésil, avec cet artiste d'origine brésilienne, Ada Torres, hein, qui vit en France depuis de nombreuses années et qui vient régulièrement à la radio. Elle a une pêche d'enfer. On l'adore, en tout cas. Et c'est vrai qu'elle nous a sollicité pour nous parler de toi et d'elle à travers cette chanson. Le Brésil aussi, ça a toujours fait partie un petit peu, ça te parle, ou depuis quelques années?
1: Alors, en vrai, si tu veux, je te fais un petit peu le cheminement, parce que c'est vrai que là, entre ce que je te parle de punk et puis effectivement là, ce morceau-là, il y a quand même un monde. Donc en vrai, si tu veux, avec le punk, tu sais, il y a aussi une musique qui m'a beaucoup inspiré, c'est le reggae. Voilà.
0: Ah, mais tu le disais au début de l'émission.
1: Ouais, voilà. Donc, et le reggae, c'est un truc, j'en ai fait beaucoup, aussi bien comme claviériste que comme bassiste ou guitariste, ou même j'avais un peu un projet à l'époque où je chantais du reggae. Et en fait, le reggae, c'est une musique des Caraïbes, et puis je joue avec des musiciens des Caraïbes, et puis en vrai, les musiciens des Caraïbes ne jouent pas que du reggae, ils jouent pas mal d'autres choses. Et je me suis un peu intéressé à tous ces styles-là, comme le zouk, le compas, le dancehall, hein, des trucs comme ça, aussi bien des trucs un peu à l'ancienne, enfin, on va dire des musiques un peu plus traditionnelles, ou des musiques modernes, voilà. Et par rayonnement, bah ça m'a un peu fait redescendre vers l'Amérique latine, mais même aussi vers, je sais pas, hein, Cuba, la salsa, tout ça, parce que par exemple le compas est très inspiré aussi de choses un peu salsa dans son approche. Voilà, et donc finalement la musique un peu dans son ensemble, que ce soit même de la cumbia ou, et puis effectivement la musique brésilienne. Moi j'adore le sertanejo ou les trucs comme ça, voilà.
0: Tu aimes voyager aussi?
1: J'aime voyager. La musique était une manière, hein, de trouver un peu son ailleurs.
0: C'est,
1: hein,
0: vrai,
1: de toute façon.
0: Même si, voilà, tu n'as jamais eu l'occasion d'aller au Brésil.
1: Non, malheureusement.
0: La musique, elle vient à toi, voilà, avec notamment cet artiste Ana Torres. Mais pourquoi pas y faire un petit tour,
1: pas,
0: un jour?
1: Mais en fait, c'est comme tous les voyages un peu loin que j'ai fait. Même par exemple, j'avais été en Afrique, au Burkina Faso. C'était vraiment avec des gens de là-bas. Parce que ça m'intéresse pas trop, en fait, d'avoir la vision du touriste, en fait. Je préfère être accompagné avec quelqu'un de là-bas. Et comme ça, je vois.
0: Oui, mais sur
1: vraiment...
0: place, après, effectivement, tu peux rencontrer du monde et un touriste différent.
1: C'est vrai, je peux. Mais parfois, j'ai un peu une vision un peu... je sais pas. Voilà, je crois que je préférerais trouver l'occasion, l'opportunité, puisque pour moi, la vie, c'est un peu des instants magiques qu'on ne pourrait pas expliquer. D'ailleurs, c'est un peu c'est un petit peu le thème de cette chanson. Et donc, en fait, voilà, voyager avec des gens qui pourraient me montrer leur univers, puisqu'ils sont de ce pays-là, quoi.
0: Et tu rencontres comment, justement, Ana Torres?
1: Eh ben alors, justement, Ana Torres. Alors, en gros, moi, je suis dans la musique depuis de nombreuses années. J'ai ouvert un studio d'enregistrement en 2012.
0: Chez toi?
1: Alors, chez moi, au sous-sol de chez moi. Et donc, du coup, bien sûr que j'ai fait du punk, du métal, du rock, de la pop, des trucs comme ça, mais bien sûr, j'ai fait aussi beaucoup d'autres musiques, même notamment du zouk, en fait, avec des artistes comme Mike Laurie, ou...
0: Oui, tu produis aussi de la musique, voilà, pour d'autres artistes. J'ai vu que tu faisais des remixes aussi.
1: Oui, je fais des remixes. J'adore faire des remixes, prendre des acapellas et puis changer la musique.
0: Tu t'éclates.
1: Voilà, j'adore ça. Et donc, en fait, à travers le studio, j'ai rencontré pas mal de gens, et notamment beaucoup de Brésiliens. Et puis, une fois que, tu commences à bosser avec... un Brésilien ou deux, il y a beaucoup de Brésiliens qui t'appellent, quoi. Ou alors qui disent, attends, viens, j'ai quelqu'un à te présenter, voilà. Et puis finalement, Ana Torres, c'est un peu comme ça que ça s'est passé. Du coup, en fait, elle a chanté sur un duo, en fait, avec un ami à moi qui s'appelle Zach Azuli, qui, à l'époque, je bossais avec lui. On avait fait un morceau qui s'appelle Você Mudo. Et
0: qui veut dire
1: tu as changé. Et oui, tu as changé. Et donc voilà, et donc c'est un morceau qui a énormément plu à Ana. Et du coup ils en ont fait un duo. Puisque le truc était sorti sous le nom de Zach Azuli à la base, et après il a été refait en en duo. Et depuis, en fait, à partir de ce moment-là, j'ai commencé à bosser avec Anna. Et on a fait vraiment pas mal de titres jusqu'à présent. Parce qu'elle est très très très prolifique comme artiste. Et puis elle a toujours besoin d'être accompagnée, épaulée pour composer, arranger, un peu orienter ses morceaux. Et donc par exemple, je pense à un titre qu'elle a sorti il y a pas si longtemps que ça, qui s'appelle Lençóis. Donc Lençóis, faut savoir que c'est en fait un endroit au Brésil, au nord du Brésil, qui est en fait maintenant classé au patrimoine de l'UNESCO. Alors, faut s'imaginer un truc en bord de mer avec des dunes de sable et des lagons et des dunes et des lagons à perte de vue. C'est vraiment un truc magnifique, voilà. Et donc, elle a fait un morceau, donc, qui s'appelle Lençóis et, qui est donc en hommage à ce lieu magique. D'ailleurs, c'est ça qu'elle chante dans son morceau, un lieu magique. Donc, moi, c'est moi qui ai fait la musique, les arrangements, l'enregistrement, le mixage. Et donc, c'est un reggae qui sonne un petit peu, comme on les aime, un peu roots, un peu sympa. Et bon, on a fait d'autres morceaux comme Africana, et puis même parce que Anna Torres est sur tous les fronts. Elle a fait aussi un spectacle qui s'appelle La Cigale Autiste. Et alors là, il y avait une foultitude de morceaux à enregistrer, donc c'est ça qu'on a fait ensemble, voilà. Donc j'ai vraiment, voilà, avec Anna, on se connaît bien, et puis finalement, Talvez, c'était un peu finalement une manière de rendre un hommage en fait à toutes ces rencontres qu'on fait dans sa vie, des choses qui sont, enfin des rencontres qui sont pas forcément prévues en fait, et avec tous ces gens on fait des choses un peu magiques. Enfin, moi, je l'interprète comme un peu magique. Parce que de toute façon, je suis un peu un mec magique, un peu spirituel, un peu comme ça, voilà.
0: Harry Potter, qu'on se présente.
1: Pardon?
0: Tu es une sorte d'Harry Potter. T'as une baguette et tout.
1: Ouais, en plus, je fais de la batterie, donc ouais, j'ai même deux baguettes.
0: Et, guitariste, voilà. Batteur, chanteur, producteur. Merci en tout cas d'être avec nous, Tommy Toll. On va écouter donc ce duo avec Anna Torres pour le morceau Talvez sur IDFM Radio.

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1: Avec des perturbations, notamment au Stade de France, aujourd'hui, samedi et dimanche, à l'occasion des concerts du chanteur Bruno Mars, la circulation sera très compliquée. La bretelle de sortie numéro 2 de l'autoroute 1, sens Paris-Provence, sera fermée de 21h45 jusqu'à minuit 30 le lendemain, par exemple. Il y a aussi des perturbations si vous devez emprunter notamment sur la A15 vers la province, fermeture de la sortie numéro 2 vers Saint-Gratien et Enghien-les-Bains jusqu'au 14 juillet. Et puis du côté de vos transports en commun, sur la ligne D du RER, le trafic est allégé entre Comble-la-Ville, Quincy et Melun. Prévoir un train sur deux, travaux sur ce réseau ferroviaire. Pensez à télécharger une application ou aller voir sur le site transilien.com. Et puis une dernière info, sur la ligne L, un service de bus de remplacement est mis en place puisque le trafic est interrompu entre Sartrouville et Maisons-Laffitte les vendredis 19 et 26 juin ainsi que le vendredi 3 juillet. 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Mardi 16 juin, plusieurs manquements aux règles d'hygiène ont été relevés à la suite d'un contrôle sanitaire dans l'établissement L'Atelier des Artisans à Herblay-sur-Seine. Les parents d'élèves refusent la fermeture d'une classe de petite section. Alors le combat se poursuit à Taverny, soutenu par l'opposition municipale. La fermeture de classe de petite section à l'école maternelle Les Belles Feuilles ne passe pas. Ce soir, Sandrine Saroche sera au théâtre municipal d'Enghien-les-Bains ce jeudi 18 juin à 20h30. Après le succès triomphe de la loi du talon, Sandrine Saroche revient avec de nouveaux sketchs, de nouvelles chansons, de personnages inédits, plus insolents, décapants, hilarants que jamais. Il reste encore quelques places au 01 39 34 10 80. Et puis, fête de la musique de Bouffémont, demain à partir de 19h sur le parking du Centre culturel. Des concerts gratuits avec les chanteuses de l'atelier spectacle de l'OMCA, les jeunes du service animation jeunesse, la participation exceptionnelle du duo Simply Two, ou encore The Missing Cats, composé d'élèves de l'école de musique de l'OMCA. C'était vos quelques informations proches de chez vous sur IDFM Radio.
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1: La matinale se poursuit dans un instant. On n'a pas fini d'échanger avec votre invité du jour, l'artiste Tommy Toll. Nous allons aussi retrouver, si vous avez manqué tout à l'heure, l'horoscope d'Angélique entre 7h et 8h. Elle sera de retour vers 8h58 environ. Il y aura aussi la question du jour avec plein de cadeaux à gagner au 01 34 12 12 22. Bon réveil sur IDFM Radio.

0: Comito est toujours avec vous sur EDFM Radio. Il y a quelques minutes, on découvrait Telvez en duo avec Ana Torres, mais votre invité du jour chante beaucoup aussi en anglais, hein, principalement.
1: Oui, absolument.
0: Ouais, ouais. Là, un petit peu en portugais pour accompagner certains artistes, dont Ana Torres. Mm-hmm. Mais ta base, c'est quand même le punk, si on revient vraiment à tes débuts, ouais. Il y a le reggae aussi,
1: ouais.
0: Et puis c'est de chanter principalement quand même en anglais.
1: Bah en fait oui, on va dire ça oui, voilà, en anglais parce que c'est une langue que je, bah déjà que j'aime beaucoup, c'est un peu la langue du rock d'une certaine manière, c'est une langue ultra musicale. Bon, cela dit, l'espagnol est une langue ultra musicale aussi. Mais voilà, bon, l'anglais, c'est vraiment ma langue. D'ailleurs, j'étais prof d'anglais pendant un temps aussi.
0: Ah oui.
1: Oui, mais j'ai eu plusieurs vies en même temps. Et donc oui, bah l'anglais, c'est quelque chose qui me parle bien. Voilà, je pense en anglais, j'écris en anglais, c'est quelque chose qui coule bien, on va dire. Donc voilà, la plupart de mes projets sont en anglais. Donc j'ai fait d'autres titres.
0: Le premier projet s'appelait... C'était sous quel nom exactement? Ton vrai prénom c'est Thomas.
1: Ouais.
0: Ou est-ce que tout de suite t'as trouvé très rapidement ce pseudo de Tommy Toll?
1: Ouais, voilà. À un moment j'ai trouvé Tommy Toll Toll parce que je suis grand, voilà.
0: Et oui. Ça ne se voit pas en radio, mais oui.
1: Ça ne se voit pas.
0: Tu fais à peu près 2 mètres, un petit peu plus de 2 mètres.
1: Non, pas plus. Non, quand même pas.
0: Non, mais au moins 2 mètres. Non, presque.
1: 1,90. 1,90.
0: Bah, quand t'as arrivé, c'est vrai que oula. Non, moi non plus, je suis pas tout petit, mais quand même. De 1m78 à 1m90, bon, il y a quand même un peu une différence.
1: Ouais, tout le monde me dit que je devrais jouer au basket ou quoi, tout ça.
0: Tu t'es essayé un peu?
1: Non, le sport. Alors maintenant, je fais du sport maintenant.
0: Bah, du vélo, puisque t'es venu avec lui.
1: Ouais, entre autres. Mais je fais beaucoup de natation en fait. C'est très cool pour la concentration, la méditation.
0: Tu fais plein de longueurs.
1: Et le dos aussi, parce que bon, avec l'âge, on a des problèmes de dos. Mais ça, c'est une autre histoire. Mais donc voilà.
0: Mais t'arrives à t'amuser quand même dans la piscine avec d'autres personnes ou tu y vas exclusivement pour faire que des longueurs?
1: Ah, j'y vais pour faire des longueurs. Ouais. J'aime bien ça. En fait, c'est mon côté sport. En fait.
0: À Pantin où tu habites dans 93?
1: Dans le 19e.
0: Dans
1: le 19e. En fait, oui,
0: c'est juste à côté.
1: Ouais.
0: C'est pas très loin.
1: Ouais.
0: Tes morceaux là, les derniers que tu as sortis sous Tommy Toll, c'est Black Monday, Alright, ou c'est plutôt ça des morceaux que tu as sortis avec le groupe We Are Green?
1: Ça, c'est moi qui ai fait. Voilà. Ça, j'ai enregistré ça même pendant le Covid, pendant qu'on était enfermés. Et bah alors du coup j'avais vraiment la chance d'avoir ce studio, voilà, puisque j'habite au-dessus, donc le Covid je l'ai plutôt bien vécu, voilà, et donc j'ai enregistré ces titres-là à l'époque, qui sont voilà dans une veine un petit peu pop rock, ou qui feront penser peut-être à David Bowie ou à Iggy Pop, qui sont clairement des artistes de référence pour moi, clairement.
0: Et Iggy Pop qu'on a vu encore dernièrement sur scène.
1: Ouais.
0: Alors, il a la pêche. Hein.
1: Increvable, hein. Franchement, voilà, lui il doit aller à la piscine aussi certainement.
0: En tout cas, aujourd'hui, on parle de l'univers de Tommy Toll, donc guitariste, batteur, on l'a dit, producteur,
1: voilà,
0: auteur, chanteur, compositeur, interprète et plein d'autres choses encore. Et le dernier titre que tu as sorti, c'est So Pretty.
1: Ouais, alors ça c'est un titre qui est complètement complètement rien à voir avec ce que je fais d'habitude, qui est un titre très, comment dire, ouais, c'est un titre pop, mais pop moderne, hein, avec de l'autotune et tout, vraiment, et puis un côté très aérien, et finalement, moi, j'ai fait écouter ça à des gens qui savent, qui connaissent un peu toutes mes influences et tout. Et là, ce petit côté avec le petit piano, là, ça donne un petit côté anglais, un petit côté clash, justement. Voilà, et c'est ça qui est un peu plaisant, même si le morceau de base est un truc complètement pop.
0: On peut écouter un extrait ?
1: Oui, bien sûr.

0: Un titre assez planant finalement.
1: Exactement. Ouais, exactement.
0: Donc ce morceau, on peut le retrouver sur...
1: Sur les plateformes, Spotify, sur ma chaîne YouTube, Tommy Toll Music.
0: Comme sur Instagram, hein, ton compte aussi, c'est la même chose. Hein,
1: c'est Tommy Toll, ça, Music. Tommy Toll Music.
0: Tu produis un rythme assez soutenu ou non? Tu y vas quand même à la cool? Comment ça se passe un petit peu?
1: Ça dépend des phases. Des fois, je vais avoir vraiment beaucoup d'idées, donc j'essaie de les sortir comme ça. Notamment, comme je fais des remixes aussi, voilà, comme on... des remixes à partir d'acapella, voilà. Donc
0: de
1: des
0: Bad Bunny, dernièrement, tu as fait?
1: Oui, version Zouk, Oritos Lindos.
0: Tu adores cet artiste?
1: Ah, j'aime bien Bad Bunny, ah ouais, bien sûr. Bien avant qu'il ait encore eu tout cet engouement, parce que là c'est vrai que maintenant c'est LE artiste depuis qu'il a fait là ce fameux cette intervention au Super Bowl, je crois.
0: C'est bien ça, tout à fait.
1: Voilà, donc là c'est, je pense, pour lui c'est la consécration, mais bien avant c'est un...
0: Mais déjà avant, il était déjà énormément
1: Mais là ça a
0: visité sur ses réseaux sociaux, oui.
1: Donc voilà, donc oui, donc là c'est un remix Zouk par exemple, Zouk Compa de Bad Bunny et Bomba Estéreo.
0: Ça dépend, en fait, tu peux tomber sur Bad Bunny, tu peux tomber sur un morceau qui n'a rien à voir.
1: Exactement.
0: Plutôt rock et t'amuser à le revisiter.
1: Typiquement Linkin Park, j'ai fait un remix de la chanson Numb, qui est en fait c'est un grand classique et tout. Donc un peu plus version dancehall pour le coup, un peu voilà. Mais donc moi j'aime bien faire ça, et puis en fait surtout déjà moi ça me fait kiffer de faire ça, et ensuite derrière bah peut-être que derrière, ça va intéresser des gens ou des artistes, et que bah je vais pouvoir bosser avec des artistes qui cherchent des instrumentales ou qui cherchent un peu à créer des nouvelles choses, et on pourrait créer ça ensemble. Voilà, c'est vraiment un peu pour montrer ce que je sais faire aussi, quoi, finalement.
0: Est-ce que t'as créé ton label ou pas du tout en tant que producteur d'artiste? Non.
1: Non, bah quand je sors les sons, je les produis sous mon nom, sous mon pseudo, quoi, Tommy Toll. Et puis donc voilà, donc j'ai un peu produit un zouker qui s'appelle Mike Laurie. J'ai produit un Guyanais de Guyana, un Guyanais anglais qui s'appelle John Corby, avec des titres un peu plus dans la mouvance reggae dancehall, voilà. J'ai produit du punk.
0: C'est sympa, ça te permet de mettre en avant des artistes, tu leur donnes tes conseils aussi depuis toutes ces années que tu fais de la musique.
1: Exactement.
0: Tu es un bon professeur.
1: Oui, voilà. Et puis, c'est aussi pour que les choses se fassent, quoi. Et puis, se fassent bien et que les idées, pour aller jusqu'au bout des idées, et puis essayer d'apporter une touche, en fait. Voilà. Finalement, ça reste de la collaboration aussi, hein. Je fais pas tout. Mais...
0: Et avec le groupe We Hungry, vous jouez cet été? Vous êtes sur des festivals?
1: Alors non, là, parce que cet été, en fait, on prépare la rentrée. Donc l'année dernière, en fait, on avait joué au Hellfest sur une petite scène qui s'appelle la Purple House.
0: C'était qui met en avant des groupes,
1: alors le Hellfest,
0: des artistes
1: pour ceux
0: émergents
1: qui ne connaissent
0: et
1: pas,
0: le Hellfest, oui.
1: C'est un gros, c'est le plus gros festival
0: de rock, de metal,
1: ouais, de musique extrême en fait. Et nous, on a fini par jouer là-bas, quoi. Alors pas sur la main stage, bien sûr, parce que bon, on n'est pas Metallica ou qui sais-je. Mais voilà, donc c'était déjà aussi une manière, d'accéder à quelque chose quand même. C'était quand même dingue, hein. Ouais. On a.
0: Au sein de ce groupe, vous êtes combien?
1: On est trois. On est un trio.
0: Ah oui, tu me l'as dit tout à l'heure. Tu me l'as précisé, effectivement.
1: Et puis,
0: sur la première partie de l'interview.
1: Voilà.
0: Donc c'est quoi? C'est guitare.
1: Moi, guitare chant.
0: Batterie.
1: Un bassiste qui fait un peu de chant aussi pour accompagner, des chœurs, tout ça, et un batteur. Un batteur très très doué, très rapide, très cogneur, voilà.
0: Et on parlait du morceau aussi Talvez avec Ana Torres, mm-hmm. Il y a quelques instants. Elle t'emmènera peut-être, je sais pas où, au Brésil,
1: pourquoi pas
0: chanter ce morceau.
1: Bah déjà ce
0: sur
1: morceau
0: sur la plage de Copacabana.
1: Passe à la radio brésilienne déjà sur comment s'appelle Radio Timbira et normalement Radio Universidade. Et donc voilà, donc peut-être que ce morceau nous emmènera. ce morceau me fera prendre l'avion.
0: Eh ben, merci beaucoup d'être passé aujourd'hui sur IDFM Radio, Tommy Toll.
1: Avec plaisir.
0: Actuellement, donc, le single Talvez avec Anna Torres. Toi, tu as sorti aussi d'autres morceaux à découvrir, notamment sur ta chaîne YouTube, Tommy Toll Music.
1: Et sur Spotify.
0: Et sur Spotify, sur toutes les plateformes de téléchargement. Et sur Instagram aussi, c'est Tommy Toll Music. Hein.
1: Exactement.
0: Bah, je te souhaite plein de bonnes choses par la suite.
1: Ah bah, merci à vous aussi. Hein.
0: Et puis, d'autres bons morceaux à découvrir de cet artiste très vite sur votre radio valdoisienne, IDFM Radio. Bonne journée, Tommy.
1: Allez, bonne journée. Ciao, ciao.

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De quelle ville blanche le fado est-il la complainte? 01 34 12 12 22. 01 34 12 12 22. 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

0: On retrouve maintenant Angélique pour l'horoscope de ce jeudi. Bonjour.
1: Bonjour à tous. Bonjour Christophe.
2: Bélier, ne comptez que sur votre avancement professionnel pour débloquer un crédit.
1: Taureau, soit les factures s'amoncellent, soit vous faites un investissement important.
2: Gémeaux, pensez à rester éthique au milieu d'un grand bazar qui plombe vos finances.
1: Cancer, une mise en lumière vous favorise, mais vous en êtes encore aux prémices.
2: Lion, enfin, votre nouvelle relation amoureuse trouve grâce aux yeux de vos enfants.
1: Vierge, continuez vos efforts sans vous décourager, cela va bientôt dépasser vos attentes.
2: Balance, préoccupée par les études de vos enfants, vous évaluez leurs écoles et leurs débouchés.
1: Scorpion, un coup de chance financier vous donne une plus grande assurance, mais prudence.
2: Sagittaire, avez-vous pensé à suivre une formation complémentaire ou à l'enseigner?
1: Capricorne, coincé par la routine et les papiers, vous ne voyez pas encore votre progression.
2: Verseau, faites bien la part des choses entre un engagement sincère et sa juste rémunération.
1: Poisson, votre carrière devient plus fluide, mais vous devez faire un choix qui paraît complexe.
2: Une excellente journée à tous.
0: Merci Angélique. Angélique.fr, IDFM98.fr pour retrouver l'horoscope du jeudi 18 juin.

0: IDFM Radio, soyez les bienvenus, c'est l'heure de l'agenda des villes, les bons plans culturels sur le Val d'Oise. Dimanche 21 juin, dès 15h, la fête de la musique à Hermont, au parc Beaulieu, avec du gospel jazz à 15h. Tania Castro viendra vous rejoindre à 15h35 pour du chant lyrique. Un petit peu plus tard, à 20h30, c'est le band Koa Loa pour du son soul, jazz et blues. Ou encore à 21h30, Ludivine pour du reggae avec ses musiciens Yannick Joël et Mélanie. Ludivine propose de partager un moment authentique avec différentes influences. À Sanois, la fête de la musique, c'est aussi dimanche 21 juin, un petit peu partout dans la ville, au square Jean Mermoz, avec un karaoké géant, à l'église Saint-Pierre-Saint-Paul, 18h à 19h, concert de gospel par l'association Gospel Cœur à Cœur, sur le parvis de la gare, concert de 15h à 17h avec différents groupes, ou encore un DJ set à la résidence du Moulin Vert. Et puis n'oubliez pas la 25e édition du Barrière Enghien Jazz Festival à Enghien-les-Bains du 2 au 5 juillet. De nombreux concerts gratuits en plein air. Boy George, Kungs, Morshiba, Thomas Dutronc, Angelique Kidjo, Avishai Cohen, Anne Silla ou encore Molly Johnson. Pour en savoir davantage, rendez-vous sur le site de la ville d'Enghien-les-Bains, enghien-les-bains.fr. C'était l'agenda des villes sur IDFM Radio.
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0: La matinale se poursuit, merci d'être encore avec nous. Bonne fête Léon, il nous reste une trentaine de minutes avec la rubrique d'Isabelle Touget. Elle nous fera découvrir aujourd'hui Alice qui est co-responsable du jardin suspendu. La matinale c'est aussi la météo, la circulation, la réponse au grand jeu du matin et aussi énormément de musique. Bon jeudi une nouvelle fois, il va faire très chaud.

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1: Il va faire bien chaud, l'été sera chaud, c'est ce week-end, ça tombe bien, jusqu'à 34 degrés cet après-midi, il fait actuellement 17, plein soleil partout en Ile-de-France et surtout sur notre département, le Val-d'Oise, actuellement 17 à Franconville, à Saint-Gratien, mais aussi à Osny, et jusqu'à 34 degrés cet après-midi à Pontoise, Argenteuil ou encore Villiers-Adam.

0: On retrouve maintenant, tout de suite, immédiatement, sur la plus belle des radios du Val-d'Oise en DAB+, ou encore sur le 98 de la bande FM, Isabelle Touget pour sa chronique éco-responsable. Bonjour.
1: Hello à tous. L'agriculture urbaine, les jardins partagés, les fermes urbaines sont nombreuses en ville. On trouve des vergers, des potagers, des ruches même, et puis des poulaillers, et on trouve aussi des petites fermes avec d'autres animaux. Bref, aujourd'hui, on va parler avec mon invité Alice, éco-responsable du jardin suspendu du collège Flora Tristan dans le 20e à Paris. Il appartient à l'association Veniverdi qui œuvre depuis 2010 pour une agriculture de ville, locavore, pédagogique avec une créatrice d'emploi, je suppose. Bonjour Alice.
2: Bonjour.
1: Quel est l'enjeu principal de ce jardin-là?
2: Alors, ce jardin-là, comme la majorité des jardins de Veniverdi, d'accord, ont deux objectifs principaux, et celui-là d'autant plus, nourrir et transmettre. Donc, à la fois avoir une production suffisante, et bien sûr, avec un aspect pédagogique assez important, puisqu'on essaye d'accueillir toutes sortes de publics, aussi bien des enfants que ça va de la crèche au lycée, au post-bac, mais aussi, bien sûr, aux adultes, des personnes en formation, comme des personnes bénévoles, des personnes retraitées, des personnes en chômage, tout type de personnes.
1: Et évidemment aussi les collégiens.
2: Bien sûr, les collégiens. Donc il y a un club jardin, donc deux midis par semaine. Un groupe de collégiens viennent jardiner avec notre aide. Ils ont par groupe de deux ou trois une petite parcelle. Et ensuite, certains reviennent en plus sur des temps scolaires avec leurs profs.
1: Donc le jardin du collège existe depuis 2018. Et vous allez nous le décrire, mais ce qui est d'abord très important, c'est qu'il est suspendu.
2: Oui, donc il est sur le toit du collège, c'est un toit terrasse. La chance que nous avons eue, c'est que c'était un toit qui était accessible pour le public directement, parce qu'il a des murs. On est sur des dalles, et ensuite, à certains endroits, les dalles ont été enlevées, à d'autres, elles ont été laissées. Donc, il y a des endroits où il y a des bacs, et il y a des endroits où il y a des planches de culture, un peu comme si on était sur un sol, mais en fait nous sommes sur des dalles. Ça va bien sûr pendant les périodes de canicule, comme en ce moment, beaucoup plus chauffé qu'en contrebas. Voilà, c'est l'inconvénient majeur, mais comme ça va plus chauffer, on peut avoir des fruits qu'on n'imaginerait pas avoir en Île-de-France, comme des grenades, des abricots.
1: On va en parler un peu plus tard. Combien de superficie?
2: Donc il y a 2000 m² et il faut qu'on recalcule, parce qu'il y a des nouveaux espaces, donc la surface cultivable. Mais avant ces nouveaux espaces, on était à 400 m² sur les 2000. Et là, ça devrait augmenter à 500, 600 m² cultivables.
1: Alors qu'est-ce qu'on y trouve? Des végétaux, bien sûr, mais quoi?
2: On y trouve donc bien sûr des fruits et des légumes. Donc il y a des arbres fruitiers au centre du jardin, donc abricots, pommiers, grenades.
1: Moi j'aurais jamais pensé.
2: Oui, alors à Paris, il y a des citronniers, des mandarines aussi, des mandariniers dans les choses les plus incroyables.
1: Mais ici, il y a ça.
2: Ici, il y a ça, poivrier du Sichuan, et bien sûr des légumes, des fleurs, et qu'on vend à une fleuriste. Et des herbes aromatiques qu'on vend sous forme de tisane.
1: Bien sûr. Vous faites bien sûr des visites guidées, hein. Vous m'en avez parlé, aussi bien pour les écoliers que pour les Parisiens. Est-ce que c'est dur à entretenir un jardin suspendu comme ça par rapport à par terre?
2: Alors comme je l'ai dit, il y a des dalles, donc très vite ça chauffe pendant les périodes de canicule. Ce sont, je dirais, les périodes les plus dures. Et ensuite, en dehors de ça, c'est un jardin assez classique. Donc une fois qu'on sait gérer les grosses chaleurs et l'arrosage automatique,
1: vous arrosez aussi les dalles, je suppose. Oui.
2: Alors on n'arrose pas les dalles. Il y a bien sûr des bâches anti-poinçonnement. Ce sont en fait des bâches qui vont empêcher les racines de pénétrer dans le bâtiment, ce qui évidemment le but n'est pas de détruire le bâtiment. Voilà.
1: Évidemment. Je vois qu'il y a aussi des serres.
2: Oui, il y a tout à fait. Donc avant, sur ce toit, il y avait une toute petite serre. Et en 2018-2019, un budget participatif a été demandé pour construire une salle pédagogique et une serre. Et ce projet a été finalement réalisé l'été 2025. Donc désormais, nous avons une beaucoup plus grande serre de 100 m², voilà, dans lequel on va produire les premiers légumes cette année.
1: C'est génial. Les horaires ouverts au public et les jours?
2: Alors, il y a des créneaux de bénévolat ouverts au public le mardi et le jeudi de 9h à 12h. Voilà, vous pouvez nous contacter, il y a toutes les infos sur notre site internet.
1: Mais c'est ouvert au bénévolat, parce que je comprends pas, créneau bénévolat.
2: En fait, il n'y a pas besoin d'adhérer à l'association pour être bénévole. D'accord. Donc, les personnes, c'est mieux si elles nous contactent par mail, il y a tout indiqué sur notre site internet. Et sinon, alors en général, on ouvre les 3e samedi du mois après-midi. Et là, c'est une ouverture au public où il y a des visites, voilà, où les gens peuvent venir jardiner.
1: De quelle heure à quelle heure ?
2: 14h, 17h. Et donc, en général, c'est le 3e samedi du mois. Mais je vous invite à vérifier nos réseaux sociaux parce qu'en général, en fonction des événements du quartier, parfois, on les change un peu.
1: Veniverdi.fr sur Facebook et sur Instagram. Vous faites aussi, en dernière question, vous faites des événements ?
2: Oui, bah en général, ces événements-là qu'on met en route le samedi après-midi, on les appelle les tops, tous au potager. Et ensuite, on va pouvoir participer soit à différentes fêtes du quartier, à la fête du collège, voilà.
1: Et vente au public, dernière question.
2: Vente au public, donc dans le 20e, nous avons un marché qui se situe au niveau du square de la Salamandre. Ouais. Donc c'est le mercredi soir de 17h30 à 19h.
1: Et sinon, voilà. Ici, non. Hein.
2: Et sinon, sur place, non, on vend extrêmement rarement, parfois pour les parents des collégiens.
1: Et les jardins, et l'argent, c'est pour Veniverdi. Hein.
2: Oui, l'argent, c'est pour Veniverdi. Il y a des salariés dans l'association. Voilà.
1: Vous êtes combien ? Dernière question.
2: En ce moment, on est 15 salariés. D'accord. Voilà,
1: plus. Et quelques bénévoles.
2: Voilà, des bénévoles, bah, sur l'asso au total à l'année 100.
1: Oh, c'est beaucoup. Bah, écoutez, merci beaucoup Alice. Et puis donc, je le répète, regardez sur le site veniverdi.fr et sur Facebook et Instagram. Bisous les sauvages.
0: Merci Isabelle. Rendez-vous la semaine prochaine pour une nouvelle chronique éco-responsable où le bien-être animal, le jeudi vers 9h15, IDFM Radio jusqu'à 9h30 la matinale.

La réponse au grand jeu du matin, qui s'est sélectionné pour éventuellement repartir demain matin avec une montre du personnage Woody à l'occasion de la sortie du film Toy Story 5. En tout cas, cette personne déjà repart avec ses deux places de cinéma UGC. De quelle ville blanche le fado est-il la complainte? C'est Lisbonne. Bravo aujourd'hui à Baptiste qui repart avec ses places de cinéma. On se retrouve pour la suite et la fin de la matinale juste après M. Pokora.

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1: Avec des perturbations, notamment au Stade de France, aujourd'hui, samedi et dimanche, à l'occasion des concerts du chanteur Bruno Mars, la circulation sera très compliquée. La bretelle de sortie numéro 2 de l'autoroute 1, sens Paris-Provence, sera fermée de 21h45 jusqu'à minuit 30 le lendemain, par exemple. Il y a aussi des perturbations si vous devez emprunter notamment sur la A15 vers la province, fermeture de la sortie numéro 2 vers Saint-Gratien et Enghien-les-Bains jusqu'au 14 juillet. Et puis du côté de vos transports en commun, sur la ligne D du RER, le trafic est allégé entre Comble-la-Ville, Quincy et Melun. Prévoir un train sur deux, travaux sur ce réseau ferroviaire. Du coup, pensez à télécharger une application ou aller voir sur le site transilien.com. Et puis une dernière info, sur la ligne L, un service de bus de remplacement est mis en place puisque le trafic est interrompu entre Sartrouville et Maisons-Laffitte les vendredis 19 et 26 juin ainsi que le vendredi 3 juillet. 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
1: Très bonne journée sur IDFM Radio. Je vous retrouve tout de suite pour l'émission en direct avec un élu du Val d'Oise. La parole à vos maires, pratiquement tous les jeudis, régulièrement en tout cas le jeudi entre 9h30 et 10h. Nous allons accueillir dans une poignée de secondes le maire d'Enghien-les-Bains, Philippe Sueur. Très bonne journée et rendez-vous demain pour une nouvelle matinale avec ma co-animatrice Sonia le vendredi 7h-9h30, le duo du vendredi sur IDFM Radio, Sonia et Christophe.
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1: IDFM Radio, bienvenue dans votre émission spéciale en direct avec un élu du Val d'Oise. Aujourd'hui, nous sommes avec le maire d'Enghien-les-Bains, Philippe Sueur. Bonjour, merci d'être avec nous pour une petite demi-heure pour parler de l'actualité de cette belle commune valdoisienne. Tout va bien, tout se passe bien?
3: Oui, bonjour aux auditrices et auditeurs, bien sûr.
1: Vous êtes aux couleurs de l'été, ça y est, on s'y rapproche.
3: Ah oui, oui, oui.
1: C'est ce week-end.
3: Aujourd'hui, j'ai pas, comment dire, de rendez-vous officiel, alors on est plus détendu.
1: C'est cool en tout cas,
3: les
1: festivités,
3: voilà.
1: Oui, tout à fait.
3: Le costume.
1: Je rappelle que vous êtes maire d'Enghien-les-Bains depuis 1989. Vous êtes repassé là en mars dernier, on l'avait déjà évoqué, et vous passerez la main donc en 2028 à Marc Antao. Vous êtes toujours premier vice-président du conseil départemental du Val d'Oise. Ça aussi, ça va s'arrêter en 2028.
3: Hein. Oui, moi je me représenterai pas en 2028.
1: Vous êtes professeur des facultés de droit, bon voilà, tout le monde le sait aujourd'hui. Hein.
3: Oui, il y en a qui ont dû l'oublier. Non, c'est pas vrai parce que je rencontre tellement de mes anciens étudiants.
1: Oui, oui, oui, mais aussi nous on a des invités qui nous parlent de vous.
3: Hein. J'ai enseigné 40 ans hein, et en moyenne j'en avais 1000 par an, minimum 1000. Hein, donc ça fait beaucoup de monde et puis c'est toujours une joie de les recroiser, de voir là est avocat, l'autre est procureur, un troisième est commissaire de police, inspecteur d'académie même, voilà, c'est très drôle.
1: Et puis dernièrement vous avez été élu président du CIAR aussi,
3: oui.
1: Est-ce que vous pouvez nous en dire un petit mot ou deux?
3: Oui, bien sûr. Le CIAR c'est le syndicat d'assainissement eau usée eau pluviale de la vallée de Montmorency qui couvre 23 communes sur 3 EPCI, donc les deux agglomérations de la vallée de Montmorency et du Val-Parisis et la communauté de communes des Trois Forêts. Et notre mission depuis 100 ans, hein, bientôt, puisque le CIAR a été créé à l'initiative d'Enghien en 1929, à l'époque il s'agissait d'abord de mettre en place les premiers réseaux de collecte d'eau usée, hein, et c'était l'époque où on avait des puisards, où on avait des fosses septiques, et puis il fallait aussi commencer à organiser la collecte des eaux pluviales hein, pour éviter les inondations. Et aujourd'hui, c'est un gros syndicat, hein, bien sûr, puisque c'est 23 communes, avec une mission qui est historique, c'est celle que je viens d'évoquer, qui les eaux usées et les eaux pluviales, hein, et maintenant depuis maintenant presque 10 ans, à la suite de la loi qui a instauré la GEMAPI, la gestion des milieux aquatiques et de la prévention des inondations, nous avons cette mission qui est lourde parce qu'elle est coûteuse. Nous enregistrons au regard de l'évolution climatique des orages de plus en plus forts. Jadis, on parlait de force trentennale, c'est-à-dire d'un orage qui revenait tous les 30 ans. Puis, on a été obligé de se mobiliser pour les effets d'un orage qui revient tous les 50 ans. Et maintenant, on parle de force centennale. Et c'est pas une fois par 100 ans, on s'aperçoit qu'on a là des effets météorologiques qui sont extrêmement violents. Nous avons malheureusement, et ça c'est à déplorer, c'est l'effet de l'urbanisme, mais à force d'avoir urbanisé la vallée de Montmorency, qui était une vallée de producteurs de fruits, d'arboriculteurs, de maraîchers, et bien des routes, des lotissements, on a donc imperméabilisé. L'eau s'infiltre plus, beaucoup à la parcelle, s'infiltre encore un peu, bien entendu, mais partout, elle roule, en quelque sorte. Je le dis tout simplement, l'eau s'est têtue, ça va toujours de haut en bas. Et quand à un moment donné il y a des obstacles, c'est l'inondation, et notre travail c'est effectivement la prévention. Nous en avons de plus en plus d'effets. La forêt de Montmorency est une forêt très agréable, trop fréquentée, 4 millions de visiteurs en, c'est énorme. Et depuis maintenant quelques 10-15 ans, nos centres ont été petit à petit damés, compactés, ce qui fait que l'eau là aussi s'infiltre plus, et nous avons sur ces centres des véritables petits ruisseaux qui deviennent des torrents, et nous avons hélas eu de très graves inondations et coulées de boue sur Andilly, sur Soisy, dans la décennie écoulée. Voilà, notre travail est donc d'établir les diagnostics et de préparer un plan qu'on appelle un schéma d'assainissement, et évidemment la programmation financière de ces ouvrages qui coûtent très très cher. Et il faut se rendre compte que globalement l'assainissement, ça se voit pas, mais ça coûte très cher.
1: Nous on le voit quand même sur nos factures.
3: Oui, alors il y a deux modes de financement. Sur les eaux usées, c'est essentiellement la redevance sur l'eau. Que si on voit la facture d'eau, quand vous voyez arriver votre facture qui vient de Veolia ou ailleurs de la Sor, vous voyez des redevances diverses, il y en a beaucoup, lorsque le coût de l'eau réel est de 1,70-1,80, on a généralement un mètre cube qui revient avec les taxations diverses, prélèvements, voie navigable de France, l'assainissement prélevé à différents niveaux. Vous avez des 4,50 à 5 euros, voire dans certaines régions à 6 euros, bien sûr.
1: Vous êtes élu président au sein du SIAR, le syndicat intégré assainissement et rivière de la région d'Enghien-les-Bains, pour combien d'années?
3: Pour le mandat.
1: D'accord.
3: Le mandat de 6 ans.
1: On va continuer à parler un petit peu de tout ce qui nous entoure, en parlant notamment d'éco-pâturage dans un instant, la nature, l'eau, tout ce qui nous fait vivre, et notamment vous avez reçu aussi un prix territoire engagé pour la nature dernièrement. C'est pas la première fois en tout cas que la ville d'Enghien-les-Bains reçoit un tel prix.
3: Alors nous sommes honorés et puis surtout ravis pour les équipes, parce que c'est un travail qui est certes initié, impulsé par les élus. Moi j'ai cette conviction depuis maintenant 20 ans, puisque j'ai engagé le premier agenda 21 il y a 20 ans, et pratiquement on me rigolait au nez en disant c'est un caprice du maire. Aujourd'hui c'est un réflexe permanent, c'est une véritable condition de relations sociales et surtout de relations à la nature, à son environnement. C'est une bonne chose, on va dans le bon sens, et nous avons la chance à Enghien d'avoir d'abord ce lac, Hein, ce lac, c'est un joyau de la nature. Bon, il est plutôt artificiel, hein, puisque à l'origine, c'est un étang. Hein, chacun sait qu'un étang ouvrage humain, hein, bien sûr. Mais il y a là une biodiversité incroyable. Nous avons lancé un atlas de la biodiversité il y a maintenant 5-6 ans, et on s'aperçoit donc de la variété et surtout du retour de certaines espèces, de certains insectes, de certains oiseaux, hein, dans la faune aquatique, voilà. Et puis deuxième joyau que nous avons, pour une ville très urbanisée comme la nôtre, puisque voyez-vous, nous sommes, Enghien, c'est 130 hectares de terre, hein, bon, 174 de territoire, mais il y a 44 hectares de lac. Mais 130 hectares de terre, hein, nous avons très peu d'espaces verts. Très très peu. On a la chance d'avoir un parc qui appartient à la ville de Paris, que nous louons à la ville de Paris. C'était ce domaine a été légué à la ville de Paris par il y a maintenant une centaine d'années pour en faire un orphelinat.
1: Hein, bon, donc vous parlez du parc Saint-Jean.
3: Du parc Saint-Jean, voilà. Et là, c'est un parc qui fait 2 hectares 7 et nous en avons 1 hectare 7 en location, le reste étant au service et à la disposition de la ville de Paris et des services à l'enfance, hein, puisqu'il y a là donc l'enfance placée. Et là, on a vraiment un joyau, parce que de très beaux arbres, c'était il y a 20 ans aussi, plus de 20 ans, ça n'a pas été facile d'ailleurs de louer ça à la ville de Paris, c'était compliqué, parce que c'était une époque où il y avait encore la distinction de département de Paris, de ville de Paris, de commune de Paris, et le service à l'enfance relève du département de Paris. Bon, mais on y est arrivé, et on a donc créé un jardin pédagogique, un verger pédagogique. Maintenant, il y a des ruches. On a eu un poulailler, mais bon, ça, on a arrêté. On a eu quelques inquiétudes au moment de la grippe aviaire. Hein, donc, on n'a pas voulu reconduire, puisqu'on ne pouvait pas.
1: Hein, des poules, en quelque sorte, que vous louez aussi à des agriculteurs de la région ?
3: Oui, non, ça, on en avait acquis, tout ça.
1: Ah, d'accord.
3: Non, ça a été acquis. Voilà. Et donc, beaucoup d'animation pour les enfants, les écoles. C'est un lieu qui vit. J'ai la chance, à travers Nicolas Pompidou, d'avoir vraiment un passionné, inventif, généreux, qui accueille nos enfants et les parents aussi, voilà. Et là, bah, effectivement, il y a des animaux qui viennent d'arriver. On parle d'éco-pâturage, parce qu'en plus, ils vont vivre en liberté là-dedans.
1: Il y a un lama, notamment.
3: Ah, il y a lama Prune. Hein, c'est Prune qui est arrivé.
1: Vous connaissez les noms
3: par cœur. Oui, c'est pas la première année, c'est la deuxième année qu'elle vient.
1: D'accord.
3: Hein, on est ravis. Et puis, bien entendu, des chèvres, des moutons.
1: Donc ça, c'est un prêt. Donc,
3: ah oui. Ça, c'est la
1: c'est pas comme les poules qu'on a évoquées. Donc c'est
3: la ferme refuge qui vient nous mettre à disposition. Voilà, de gros.
1: D'accord. Donc ça a un coût aussi supplémentaire.
3: Oui, mais c'est raisonnable. Là, on n'est pas chez des commerçants, hein, qui est à pro gain. Hein.
1: Non, et puis ça donne le sourire. Aux familles, aux enfants qui viennent voir ces animaux en semi-liberté. Et puis aussi le jardin des roses, pour rester un petit peu dans cette ambiance nature, avec les travaux là qui se terminent, puisque
3: oui, c'est fini.
1: Ce week-end ça y est, les festivités sur le lac d'Enghien-les-Bains démarrent. Ça a duré un petit peu longtemps quand même.
3: Oui, c'est-à-dire que nous avions un hémicycle de verdure, des gradins de verdure totalement à l'origine en gazon, mais d'une part les niveaux, les étages, hein, se sont dégradés, arrondis, la fréquentation abusive et qui respecte pas grand chose également, les cheux nous ont profondément abîmé le lieu, donc on a décidé de le refaire, mais il n'est plus totalement végétal. Voilà, il est maintenant minéral et végétal, à savoir que les gradins sont des gradins de pierre avec assise, hein, en gazon. Donc il reste vert, mais il est structuré maintenant. Hein, les différentes allées, hein, qui permettent de descendre vers l'espace horizontal ou la Seine, notamment là pour la fête de la musique, pour le festival va être établi, et nous avons 500 places, même un petit peu plus, hein, on peut dire qu'on a 500 belles places. Et nous allons, alors là c'est quelque chose que je tiens à dire, nous allons être extrêmement sévères, hein, sur les conditions d'utilisation. Voilà. Hein, nous ne voulons plus voir des barbecues, des chichas s'installer. C'est un lieu urbain, hein, ce n'est pas une plage.
1: Voilà. Il y avait déjà quand même une vigilance.
3: Oui, c'est vrai. Mais là, on est obligé d'être plus en plus parce que on comprend bien, hein, qu'on est au bord du lac, tout le monde a envie d'en profiter. En plus, quand il fait chaud, il y a un appel, hein, vers des lieux qui sont des lieux, donc, par principe de fraîcheur, hein, mais on n'est pas là pour se vautrer, voilà.
1: En tout cas, venez découvrir ce nouvel espace qu'on appelle le Jardin des Roses depuis très très longtemps et qui permet effectivement d'accueillir une scène.
3: Et on doit dire, hein, je dois l'annoncer, nous allons être amenés à le clore. Une clôture pas haute, hein, pas du tout, pas 2 mètres, hein, elle sera franchie ça, mais quand elle est fermée, ça veut dire qu'il est interdit d'y aller. Hein, et ça veut dire que notre police municipale peut évacuer tout intrus à mauvais comportement. Alors que si l'espace, hein, reste ouvert, il faut vraiment être dans le délit ou la contravention pour que la police puisse effectivement intervenir. Hein, et nous sommes souvent en limite et on ne veut plus.
1: Très bien, merci beaucoup en tout cas pour toutes ces réponses au sujet de nos différentes questions. On va continuer à échanger un petit peu plus dans un instant sur les festivités avec le lac qui va accueillir de nombreux artistes de la scène internationale, mais aussi des artistes du patrimoine de la musique française, j'ai envie de dire, puisque ça va être encore énorme sur cette fin de semaine, ce week-end de la fête de la musique. Et puis on continuera aussi à parler un petit peu sécurité, parce qu'il y a ce phénomène, ce fléau des trottinettes électriques, et plusieurs maires ici sur l'agglo Pleine Vallée se mobilisent. Merci d'être avec nous, Philippe Scheur, maire d'Enghien-les-Bains sur IDFM Radio.

0: IDFM Radio à l'instant, c'était Angélique Kidjo. Elle sera au Festival du Jazz à Enghien-les-Bains, 25e édition, Marie Enghien Jazz Festival, à la fois au Théâtre Municipal, sur la scène flottante du lac, et puis une scène, comme on l'a dit, installée au niveau du Jardin des Roses. Je ne sais pas s'il y aura une scène cette année, Place Schumann. Il y aura aussi, a priori, quelques fanfares qui vont déambuler dans les différentes villes, dans les différentes rues de la ville d'Enghien-les-Bains. Festival du Jazz, c'est du 2 au 5 juillet. Plein de concerts gratuits, hein, comme chaque année, ouais, sur la scène flottante du lac, hein.
1: Oui, absolument.
0: C'est fou, c'est beau, il y a un

0: bien sûr une salle de jeu, un restaurant obligatoire et une scène et des activités culturelles. En 1907, il fallait organiser l'animation des curistes. Hein. Les casinos étaient dans les villes thermales, c'est Vichy, par exemple, hein, ou dans les stations qu'on appelle balnéaires ou climatiques. Et cette obligation demeure. Donc c'est dans le cadre de cette responsabilité qui incombe au groupe Barrière que nous avons inventé ce festival qui a démarré très fort. Hein. À l'époque, il y en avait peu. D'abord, hein, il y avait le jazz au fil de l'Oise, chez nous, il y avait Banlieue Bleue, hein, il y avait jazz en scène, hein, mais c'était peu. Ils se sont multipliés depuis, et on a aujourd'hui ouvert hein, également, pas seulement au pur jazz, hein, mais également à des variétés sympathiques.
1: Donc ce week-end, Lac en Seine et Feux d'artifice samedi 20 juin à Enghien-les-Bains avec les Goldman, tous les tubes de Jean-Jacques Goldman. Ouais. Après, donc, il n'y aura pas forcément de concert sur le lac, mais il y aura quand même de 10h à 19h la grande fête des commerçants. Oui. Dimanche 28 juin. Mmh. Et puis ensuite, les festivités. Alors, du Barrière Enghien Jazz Festival.
0: Le 4 et le 5, c'est au lac, sur la Seine, la grande Seine du lac. C'est une Seine de 500 mètres carrés. C'est la plus grande Seine flottante qui existe en Europe. On l'a inventée, on l'a construite nous-mêmes. On l'a construite, c'est la commune d'Enghien, hein, qu'on a pris l'initiative. Et nous avons le 4 soir, Boy George, hein, voilà, qui est... Bon, c'est, ça s'inscrit dans l'histoire.
1: Boy George, c'est Culture Club, voilà.
0: Absolument.
1: Do you really want to hurt me?
0: Voilà. Et le lendemain, nous avons donc également concert hein, à partir notamment de l'après-midi, mais 17h, Avisha Cohen notamment. Je sais pas, j'ai vu qu'il y avait Molly Johnson, Tip Barrow, ce sont des belles voix féminines. Hein. Bon, Molly Johnson, elle est plus toute jeune, mais c'est une, comment dire, une véritable figure du jazz canadien.
1: Et puis après le festival du jazz, il y a Festivité aussi, plein de concerts, de nombreuses animations, les week-ends au Jardin des Roses. Hein.
0: Exactement.
1: Donc de quoi faire beaucoup de choses sur Enghien-les-Bains, écouter, découvrir tous ces artistes, et puis profiter aussi des nombreux commerces. Hein. Il y a de nouveaux commerces qui viennent d'arriver. En plus, hein, avenue du Général de Gaulle, proche de l'office de tourisme. C'est vrai qu'à un moment donné, c'était un petit peu tristounet, mais là, en tout cas...
0: Ah, ça repart. Parce qu'on a mis les moyens, hein, faut quand même le dire. Maintenant... Nous avons, en quelque sorte, l'handicap aujourd'hui hein, du commerce à Enghien, c'est la cherté des loyers. Voilà. Il y a une rupture, en quelque sorte, d'intérêt hein, entre le propriétaire investisseur hein, et le locataire commerçant. Hein. L'investisseur, il veut de rendement, hein, surtout quand il s'agit parfois hein, d'un ancien commerçant qui, lui, a... Et c'est légitime, à travers son loyer, à constituer et sa rente, sa retraite. Hein, bon, voilà. Mais on a exagéré, voilà. On a exagéré, c'est trop. Hein, et cela a conduit, évidemment, à des dépôts de bilan. Les consommations ont évolué, les comportements sont nouveaux. Le commerce en ligne a aussi beaucoup, beaucoup, hélas. Hein, il est très pratique, hein, certes, mais hélas, il abîme aussi le commerce local, donc l'emploi local, la diversité locale. Hein, et nous achetons les murs quand nous pouvons, hein, nous préemptons, si c'est nécessaire, les fonds de commerce, on est capable ensuite hein, de trouver la bonne activité. Hein, on peut annoncer, dans des murs qui nous appartiennent, l'atelier du saumon qui s'installe, nous avons un DS Café qui s'installe, un Culinarion, c'est nous aussi qui l'avons mis en place. Bon, c'est toute une série, hein, on a deux magnifiques. Un chocolatier, le Scarabée d'Or, et puis évidemment le cacaotier de la rue de Morat, mais il n'y a pas que. Hein, donc Léonidas est revenu, c'est nous. Hein, voilà. Hein, je pense que Etam va se déplacer. Hein, on a de très bonnes choses là.
1: Un petit mot quand même aussi sur le phénomène des trottinettes électriques.
0: Oui, mais ça, c'est un problème. Comment dire, de mode, hein, d'abord, hein, de mode, avec deux catégories d'utilisateurs.

0: Bon, il y a l'utilisateur qui en a, en quelque sorte, en fait un outil de déplacement raisonnable et raisonné, qui respecte le code de la route. Hein, et puis, aujourd'hui, souvent des jeunes gens, des garçons hein, sur des très grosses trottinettes, hein, des trottinettes qui peuvent atteindre et dépasser 50 km/h, qui ont des comportements fulgurants, hein, ça c'est inacceptable. Donc on a pris un arrêté. En fait,
1: d'autres maires aussi ont pris des arrêtés. Ça,
0: alors je vais vous dire.
1: Au sein de la communauté.
0: C'est plutôt de la com. Hein, parce que globalement, l'arrêté, il est obligé de reprendre le code de la route. Mmh. Alors, ce code de la route a été aménagé pour faire face à la situation, mais d'une manière générale, c'est 25 km/h, c'est l'interdiction sur les trottoirs, c'est pour les mineurs le port du casque, c'est l'interdiction d'état 2, bon, toute une série d'éléments, et nous allons être d'autant vigilants. Mais au passage, je vais signaler que notre police municipale a aussi été équipée de 2 trottinettes. Voilà.
1: Eh ben, merci beaucoup à Philippe Sueur d'être passé aujourd'hui sur IDFM Radio, d'avoir évoqué les différentes festivités tout au long de ce mois de juin et en juillet au bord du lac d'Angers-les-Bains, et puis d'avoir répondu aussi à nos autres questions. Ça va toujours très très vite, ça dure une trentaine de minutes et vous essayez, en tout cas, on vous invite une fois par mois à vous exprimer sur différents sujets et thèmes. Je vous souhaite un bel été.
0: Avec joie, et puis vraiment bienvenue à nos visiteurs.
1: Et on se retrouve très vite sur IDFM Radio. Excellente journée à la suite de nos émissions avec notamment Mission Vert présentée par Laurence Ducournau.

0: Bonjour et bienvenue dans l'émission Écolo d'IDFM Radio, Mission Verte, chaque jeudi de 10h à 10h30. Je suis Laurence, vous pouvez nous écouter sur le 98 de la bande FM ou sur idfm98.fr où vous pouvez d'ailleurs retrouver nos podcasts. Merci à Francky pour la réalisation de cette émission. Au programme de ce nouveau numéro, un invité, Pierre-Gilles Belin, qui va nous parler de son guide, le guide de l'habitat durable, bâtir et rénover face au changement bioclimatique. Ce sont des solutions concrètes pour un habitat résilient et économe. C'est un ouvrage à retrouver aux éditions Ulmer. On se retrouve juste après ça avec notre invité. À tout de suite. Et nous retrouvons notre invité, il s'agit de Pierre-Gilles Belin pour « Bâtir et rénover face au changement bioclimatique », un ouvrage à retrouver aux éditions Ulmer. Mais avant de parler de ce guide de l'habitat durable, est-ce que vous, Pierre-Gilles, vous pouvez vous présenter en quelques mots auprès de nos amis auditeurs ?
1: Oui, alors bonjour Laurence et bonjour à tout le monde. Donc moi en fait j'étais au départ autoconstructeur et je voulais, en fait j'avais un problème de charge, je ne pouvais pas avoir, j'avais vraiment pas beaucoup de moyens. Et je pouvais pas avoir un logement, là en l'occurrence c'était en campagne, mais avec des charges d'eau, d'électricité, etc. Donc ce qui fait que c'était dans les années 2005, d'emblée je me suis projeté en me disant bon, tu vas construire une première maison et il faut qu'elle soit zéro charge. Alors maintenant ça va être ton but et pour cela tu vas créer une association qui va s'appeler Arca Minor, ça veut dire la petite arche en latin. Et ce que tu vas faire, justement, tu vas essayer de créer une maison zéro charge, mais tu vas aussi essayer de créer une petite arche, une sorte de maison qui, en interaction avec la nature, va te permettre d'arriver à zéro charge. Et en même temps, elle va te mettre sur le terrain, parce que moi, à l'époque, j'étais un intellectuel, elle va te mettre sur le terrain, elle va t'enseigner à construire toi-même. Donc d'emblée, moi je savais que j'allais faire beaucoup d'erreurs, et j'en ai fait d'ailleurs. Et en fait, c'est un projet qui a intéressé un premier éditeur qui s'appelle toujours d'ailleurs les éditions Erol, et on a édité ensemble un livre qui s'appelle L'habitat bioéconomique, qui a très très bien marché et qui montrait comment on pouvait, en gros, le pitch c'était économiser 1 500 € de charges par an grâce à la nature. Et suivi un second livre qui s'appelait L'auto-éco-construction, et ça c'était l'idée, c'était comment ramener la construction vraiment à pas cher, quoi, parce que on estimait qu'il y avait énormément de coûts qui surchargeaient la construction. Ça pouvait être les normes, ça pouvait être les impôts, ça pouvait être plein de choses, et des charges évidemment, et on voulait nous ramener tout ça à la plus simple expression. De là, moi je me suis professionnalisé, je suis devenu ingénieur en ossature bois construction et maître d'œuvre, et j'ai continué à faire des livres, des pas à pas techniques. Et puis quand il est devenu clair que le changement bioclimatique s'intensifiait de manière forte, et que moi-même j'étais confronté avec un habitat sous les combles à des températures totalement insupportables, et que même quand j'allais en campagne au bord de la mer, c'était la même chose. En plus, au bord de la mer, il y avait des problèmes de submersion marine, des problèmes d'inondation. Je me suis dit, bon, effectivement, il faudrait qu'on fasse un livre qui soit un peu un livre qui donne des recettes simples pour s'en sortir face au changement climatique. C'est comme ça qu'en fait l'aventure a continué. Donc, c'est une aventure qui a démarré il y a presque 25 ans. On continue, nous, à faire des essais, à monter un écolieu en Bretagne. On fait des livres qui sont toujours un angle pratique,
0: oui,
1: d'éducation populaire, enfin au bon sens du terme. C'est-à-dire que l'idée, c'est que on a tous été un peu dépossédés de, vous voyez, du travail manuel. Donc il y a une dévalorisation du travail manuel en France. On s'aperçoit qu'on peut se réapproprier des chaises techniques, et ça peut être assez simple. Et même moi, je note sur les chantiers que les femmes sont d'ailleurs souvent meilleures que les hommes. Pas la force physique tellement qui compte dans un chantier, c'est plutôt le fait d'être précis, de bien comprendre, etc. La démarche du livre, on a rappelé en quoi le changement climatique nous impacte. Alors c'est pas seulement, en fait on pourrait tous croire au départ que c'est par exemple la sécheresse, les inondations ou les submersions marines. ça, c'est les événements, disons, les plus médiatiques, hein, entre guillemets, ceux qui nous impactent le plus, qui mettent effectivement le plus en péril dans l'immédiat. Il y a des changements qui sont insidieux. Alors, il y a notamment, souvent, les températures sont associées à des taux d'humidité atmosphérique de plus en plus importants. Si vous voulez, il faut bien comprendre que le corps, pour évacuer sa chaleur, et nous, on a un passage sur le corps,
0: il est
1: obligé de suer. Et dans certains cas extrêmes, quand il y a trop de chaleur et trop d'humidité atmosphérique, ça, les gens qui ont voyagé dans les tropiques, ils savent bien, hein, on est tous sur l'équateur, vous ne pouvez plus suer. Et donc là, vous êtes vraiment en péril physique. Les villes sont artificielles, donc elles ont exclu la nature, les plantes, etc. Donc il y a un phénomène d'îlot de chaleur qui se développe et qui se renforce avec des tas de phénomènes de rebond thermique, etc., qui rendent la situation insupportable. Mais par exemple, quand vous allez sous les combles, et notamment dans les villes, il y a des toits en zinc, je pense pas tant beaucoup à Paris, la chaleur du soleil, elle est conduite de tous les côtés, donc c'est vraiment comme dans un four. Donc là, vous pouvez toujours ouvrir, hein, ça sert presque à rien, parce que la chaleur, elle s'engouffre dans le bois, dans tout ce qui est un peu les murs, les cloisons intérieures, donc vous pouvez toujours ouvrir votre bassista, ça ne servira pas à grand chose. Mais le plus problématique, c'est que si cette chaleur est humide, récemment on parle de nuits tropicales en France, parfois il y a des épisodes entre guillemets tropicaux, et si cette chaleur est humide, elle va vous empêcher de ventiler correctement. Alors ça va quand vous êtes en forme, en bonne santé, jeune et tout, mais prenez les bébés ou les personnes âgées qui ont beaucoup de mal à se réguler thermiquement, on arrive très très rapidement dans des zones très périlleuses, vous voyez.
0: Alors c'est pour ça que vous nous montrez dans l'ouvrage notamment la masse thermique en U de la maison de l'écolieu d'Arca Minor. Pour dire en quelques mots, c'est une structure en bois avec un toit végétalisé, quelque chose un peu comme ça pour nos amis auditeurs qui n'ont pas l'image sous les yeux.
1: Alors attendez, on va peut-être avant de parler de l'écolieu, on va y revenir. Il faut expliquer aux gens quelque chose qui est très très important, c'est que en fait, vous pouvez pas vous protéger. Autant vous pouvez protéger contre le froid avec l'isolation, mais contre la chaleur, vous ne pouvez pas vous protéger avec l'isolation, vous comprenez ? Parce que bon, il y a un moment où même sûrement à tous les coups d'ailleurs, la chaleur va percer l'isolant. Et une fois qu'elle aura percé l'isolant, tout ce rayonnement infrarouge s'engouffrer, c'est vraiment comme une eau qui déborde, hein. C'est le moment où vous voulez prendre cette image, ça va imprégner tout ce qui est massif en fait dans la maison. Et là vous ne pourrez plus, avec l'isolation, vous ne pourrez plus vous débarrasser du surcroît de chaleur. Sur la chaleur et la fraîcheur à l'intérieur des maisons, on s'est aperçu que dans les temps médiévaux, les gens savaient très bien faire ça. Vous voyez, ils savaient très très bien, je pense surtout aux maisons paysannes, où ils savaient mettre par exemple beaucoup de chaleur en réserve dans des murs où la chaleur se stockait, donc ça permettait déjà dans l'hiver de limiter en fait les variations climatiques, donc ils arrivaient à s'en sortir en fait avec des huis clos, etc. C'était très très bien agencé. Pour l'été, c'était formidable aussi, parce que l'été, les murs étaient d'une telle masse qu'ils arrivaient à stocker beaucoup de fraîcheur. Vous pouviez avoir de la canicule, mais vous arriviez à régler le problème, finalement, à vous rafraîchir naturellement. Et quand on a construit, à partir, on va dire, des années 60, on avait vraiment des impératifs de logement de beaucoup de gens qui étaient dans des bidonvilles. On ne s'en souvient pas, mais dans les années 70, il y avait encore des bidonvilles dans la proche banlieue de Paris. Hein, Donc il fallait vite les mettre dans des logements confortables. Donc c'est comme ça qu'on a construit les grandes barres. Mais alors ces grandes barres, elles étaient très bien pour l'époque, parce que finalement l'été n'était pas trop chaud et l'hiver, on surchauffait. Alors évidemment, toute cette chaleur, elle sortait par les murs, par les fenêtres qui étaient à simple vitrage et par la ventilation mécanique qui s'était développée dans cette période. Mais on s'en fichait parce que le pétrole était super bon marché. Donc on disait, il n'y a pas de limite. On a été confronté à deux phénomènes. D'abord, le pétrole est très cher. Sa surexploitation a créé l'effet de serre qui aboutit à créer des canicules dans les zones urbaines. Le grand principe qui est développé notamment par des architectes, c'est qu'on s'est dit, on fait face à des immeubles qui sont dysfonctionnels, mais ils représentent des centaines de tonnes, voire des milliers de tonnes de masse, c'est-à-dire des milliers de tonnes de béton avec de la ferraille dedans, truc absolument énorme qui permet de mettre en réserve de la fraîcheur l'hiver pour l'été et l'été de la chaleur pour l'hiver, vous voyez ?
0: Oui.
1: Donc, le problème, c'était c'est le même problème qui se pose dans des pavillons des années 60, 70, 80, 90. C'est comment on va utiliser cette masse pour tempérer la maison sans dépenser d'argent. Et c'est là qu'il y a une proposition qui est très très intéressante, qui est détaillée dans le livre, qui est une proposition d'un cabinet d'architectes connu, qui on va réhabiliter sans détruire. Ils entourent trois des côtés, est, ouest et nord de l'HLM en question, une isolation par l'extérieur, donc qui va confiner les masses à l'intérieur. Sur le devant, ils ajoutent des serres, donc ils ajoutent, on va dire, 20-30 mètres carrés par maison, par appartement, pardon. Et si bien que vous vous retrouvez en finale avec un immeuble qui est plus important qu'au départ, mais qui va permettre de mettre en réserve la fraîcheur de l'hiver pour l'été et la chaleur de l'été pour l'hiver. Et quand, par exemple, l'été, on est en canicule, on veut rafraîchir, ces appartements sont traversants, parce que la plupart des appartements sont traversants, et l'idéal pour un habitat, c'est d'être traversant. C'est-à-dire que vous ouvrez au nord et vous ouvrez au sud, et vous avez une ventilation naturelle qui se met en route et qui va emporter le surcroît de chaleur en fait stocké pendant la journée. Vous avez créé à partir d'un habitat qui semble incompatible et qui n'est pas du tout marqué écologique dessus, vous avez créé une machine thermique, écologique, ou on peut dire écologique, mais une machine thermique, quoi. Il n'y a pas besoin d'être écologique derrière. Et vous avez en plus augmenté le nombre de mètres carrés de votre maison. Alors, par exemple, dans l'exemple qu'on donne, on donne un bailleur social. Alors, déjà, c'est formidable pour les gens dans des HLM, dans des immeubles qui étaient, à l'occurrence, c'est Bordeaux, mais qui étaient considérés comme une déclassification sociale, quoi. C'est aussi une question de dignité, quelque part, très important. Et puis, on donne aussi l'exemple d'un autre immeuble où, qui est habité par une population entre guillemets de standing. Enfin, l'immeuble est entre guillemets de standing supérieur, donc il est dysfonctionnel, pareil, sur le plan thermique. Mais là, on montre comment on peut, en travaillant ça, plus de la nature autour, sur les murs de l'immeuble, ramener en véritable oasis au cœur d'une ville et qui va contrer les effets d'îlots de chaleur, oui.
0: Et cela avec un coût, vous le rappelez notamment, que beaucoup moins cher que si on avait détruit et refait du neuf.
1: Alors par exemple pour le bailleur social, effectivement c'est hyper important. Le bailleur social, ça coûtait 500-600 euros du mètre carré. Donc pour arriver à une classification énergétique qui est très très intéressante. Et bon, ça c'est le bailleur social, mais par exemple... dans les exemples que nous on donne, ça c'est des banlieues ou des villes qui sont plus cotées, entre guillemets, en niveau du prix du mètre carré. Quand vous étendez une maison et que vous rajoutez 20 mètres carrés par appartement, si par exemple admettons que ça vous coûte l'extension, la rénovation, la l'isolation par extérieur vous coûte 1000 euros par mètre carré. Enfin, il faut savoir ce qu'on met dans l'isolation par extérieur. Mmh.
0: Mais un autre sujet.
1: Imaginons que le prix du mètre carré local il est de 5000, vous dégagez une plus-value de 4000 euros par une plus-value potentielle, tant que vous n'avez pas envie, bien sûr, par appartement. Et si vous le louez, vous pouvez le louer à un prix supérieur.
0: Oui, parce qu'il est question aussi du DPE dans votre ouvrage, là encore, vous répondez à de nombreuses questions. Vous donnez aussi des cas, vous en évoquez quelques-uns, de nombreux cas pratiques, notamment d'inspiration étrangère, car on voit qu'avec le changement climatique, on va avoir des températures qui sont plus des pays du Sud. Et vous donnez comme exemple la tour à vent, un système de ventilation naturelle qui existe depuis des siècles au Moyen-Orient, des schémas dont il faut s'inspirer pour nos futurs logements.
1: Ben oui, en gros, comme l'idée pour rafraîchir, c'est de mettre en route des mouvements d'air naturels. Les meilleurs, si vous voulez, sur les habitats désertiques du Moyen-Orient, qui vont aller capter les vents là où il y a plus de circulation d'air, qui vont les entraîner à l'intérieur des maisons et faire ressortir l'air chaud vers l'extérieur, si vous voulez. Et en fait, il y a plein de techniques qui méritent d'être reprises à la manière occidentale. On n'est pas évidemment forcé de faire pareil. Et qui doivent respecter aussi les normes des techniques, les normes de constructive, plus les
0: sécurité,
1: d'apparence de des communes en question. Mais et l'idée, c'est vraiment de s'inspirer de la physique simple, mais qui a fait ses preuves, vous voyez.
0: Et aussi de se rapprocher, d'être plus en contact avec la nature.
1: Oui, alors c'est pas mettre la nature. Enfin bon, nous on a une démarche, évidemment, l'association Arcaminor c'est fondée en partie sur la notion de préserver la biodiversité qui est en crise avec la hausse des températures. Si vous voulez, nous on a dans ce livre on a adopté une démarche utilitariste, donc après les gens ils trouveront leur intérêt, s'ils ont la main verte, pas la main verte, c'est peu importe, on s'adresse à tout le monde. On s'aperçoit que dans toutes les maisons en France et en Europe et aux États-Unis, mais même partout dans le monde d'ailleurs, parce que le modèle de la ville occidentale a, comment dire, triomphe dans le monde entier. C'est ce qui nous pose d'ailleurs un problème. Et donc l'idée, c'est qu'on va recycler par exemple les eaux grises. C'est-à-dire, on va essayer de faire des boucles courtes. Parce que on réalise qu'en moyenne, le prix du mètre cube d'eau potable, il est de 5 euros. Alors 5 euros, c'est calculé de la manière suivante, c'est 2,5 euros d'eau à l'entrée et c'est 2,5 euros d'eau après à la sortie pour son retraitement. Or, dans les eaux usées, vous avez deux types d'eau qui sont tout à fait différentes. Vous avez les eaux des WC, bon, le retraitement là est compliqué, mais en fait il est faisable, mais bon, compliqué. Et vous avez les eaux grises. Alors les eaux grises, c'est les eaux de la salle de bain. En gros, quand vous faites couler une douche, vous mettez un peu de savon, l'eau elle coule, vous coulez à 50 litres d'eau qui coule. Vous voyez, la dilution du savon elle est très bonne. Et les eaux de la cuisine, sachant que l'eau potable, elle est consommée en tant qu'eau potable seulement pour 1%. Les gens, ils consomment 50 mètres cubes par personne, et 1% de ça, c'est pour l'eau potable telle qu'elle, et 0,5%, c'est pour l'eau de cuisson. Alors moi, ce que je conseille d'ailleurs, c'est plus de mettre de l'eau du robinet à la fois dans l'eau potable et dans l'eau de cuisson, puisque maintenant il y a des PFAS, mais il y a d'autres trucs.
0: Pendant
1: des années, mais c'est énorme. Et en fait, donc du coup, moi personnellement, je traite mon eau potable. Cette eau, l'idée, c'est de la recycler et de la réutiliser dans les usages de la maison. Alors pour ça, il y a des possibilités qui sont pas spécialement onéreuses. Nous on fait un retour sur investissement. C'est-à-dire quand on dit aux gens faites ça, on dit bon, il faut regarder, il faut pas se lancer dans des trucs, vous n'avez pas le retour sur investissement. Et là, le retour sur investissement, il est, peut-être de 10 ans. Et en plus, le système est très robuste, il n'y a quasiment pas à l'entretenir. Alors déjà, si ça vous permet de réduire votre l'entrée d'eau de 60 à 70%, vous voyez ce que vous allez gagner. Parce que 5 euros, on est en 2026,
0: oui,
1: mais vu le rythme
0: coup,
1: d'augmentation
0: oui.
1: du mètre cube, vous comprenez que vous allez arriver à 6, à 7 euros, voire davantage.
0: C'est plus pour les gens qui ont un pavillon avec jardin ?
1: Alors ça peut être ça. Il y a une chose qui est importante. En fait, comme on veut créer de la végétation autour de la maison et que c'est vraiment une condition sine qua non impérative de la résistance, de la résilience par rapport aux événements climatiques extrêmes. Vous voyez, avoir de la végétation sur la maison, sur le toit, sur les murs, dans les morceaux de jardin qu'on a par exemple en ville, c'est un impératif. Mais vous n'allez pas la breuver avec une eau à 5, 7 euros du mètre cube, vous voyez. Donc c'est pour ça qu'en fait il faut la breuver avec l'eau
0: de pluie,
1: l'eau recyclée, vous voyez. Alors, on voit que ce modèle, il peut fonctionner, même sur l'immeuble dont je vous parlais il y a très peu de temps, il peut parfaitement fonctionner. Si vous mettez de la végétation sur l'immeuble, vous pouvez faire fonctionner ce modèle en respectant les poids, les charges structurelles et tout. Donc là, on explique hein, comment on explique tout ça, dans le détail bien sûr, mais dans les grandes lignes, pour pouvoir avoir un dialogue après avec ces architectes, ces maîtres d'œuvre qui seront ravis d'avoir des projets intéressants. Là, nous, on a pris le cas d'un petit immeuble de région parisienne, a priori inadaptable. Et en fait, on a montré qu'en augmentant à la fois en étage, on allait chercher des courants d'air en hauteur, donc on retrouvait du courant d'air en hauteur, et puis en le densifiant à l'intérieur, on crée du volume, on crée des gravins successifs, et donc si on végétalisait le tout, alors il faut imaginer que le bilan de la végétalisation de cet immeuble actuellement, il est de 20 mètres carrés, le bilan de la zone végétalisée dans cet immeuble, vous voyez, hein, bon, truc. Mais si vous avez un fonctionnement global, si vous prenez en compte réadaptation, extension, parce qu'on va, nous on va plutôt dans l'extension, parce que on sait que c'est ça, vu le prix du mètre carré, qui va permettre de rentabiliser un investissement. Vous voyez ? Donc on va dans l'extension, on crée des parkings un peu souterrains, des pièces, des sections de maison en plus, on monte, on fait des gradins. Donc si vous rajoutez la surface des toits et la surface des murs, vous arrivez à un bilan végétal final de 300-400 mètres carrés. Vous voyez qu'ils sont végétalisés. Vous êtes passé de 20 mètres carrés à, disons, 200-300 mètres carrés. Donc, vous conservez votre pleine terre de 20 mètres carrés. Parce que, par exemple, c'est très important. Parce que si vous voulez, par exemple, végétaliser les façades avec, par exemple, des plantes grimpantes, il faut que les plantes grimpantes, elles aillent chercher de l'eau en souterrain. Donc, il faut leur donner à un moment, il faut leur donner quelque part un sol profond. Vous voyez ? Donc, c'est une petite condition, mais vous trouvez du sol profond facilement. Hein. Vous cassez le ciment d'une arrière-cour, vous cassez en partie un parking, vous mettez un revêtement qui permet de faire passer l'eau, vous retrouvez un cycle de hydrologique, enfin, comme on dit, de l'eau qui va vous permettre de créer une espèce de truc résilient, et là-dessus vous rajoutez du solaire. Nous, ce qu'on essaye de faire, c'est fonctionner avec le minimum de mécanismes. Mais on fonctionne quand même avec des mécanismes quand on ne peut pas faire autrement. Par exemple, pour la production solaire. Mais sinon, on ne cherche pas... parce que tout mécanisme crée des charges. Vous comprenez ? Tout
0: oui.
1: Monde peut les remplacer.
0: Et c'est ce que vous voulez éviter un maximum. C'est ce qu'on retrouve dans votre guide de l'habitat durable, bâtir et rénover face au changement bioclimatique. Ce sont des solutions concrètes avec de nombreux cas pratiques. On va se retrouver jeudi prochain pour poursuivre notre conversation. On rappelle néanmoins le titre, le guide de l'habitat durable, bâtir et rénover face au changement bioclimatique aux éditions Ulmer. Merci encore à vous et on se retrouve donc jeudi prochain. Au revoir.
1: Au revoir.

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1: Et vous avez compris, une émission très riche avec notre invité Pierre-Gilles Belin, une émission qui va se prolonger jeudi prochain, oui, parce qu'on n'a pas tout évoqué autour de ce guide de l'habitat durable. Alors on se dit à jeudi prochain avec Pierre-Gilles Belin. Merci encore à vous pour votre écoute, pour votre fidélité. Vous pouvez retrouver cette émission en podcast sur le site d'IDFM Radio. Merci encore à Francky pour la technique. Je vous souhaite une excellente journée sur les ondes d'IDFM Radio et à jeudi prochain. Au revoir.

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1: Il est midi. 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
2: 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Mardi 16 juin, plusieurs manquements aux règles d'hygiène ont été relevés à la suite d'un contrôle sanitaire dans l'établissement L'Atelier des Artisans et Herblay sur Seine. Les parents d'élèves refusent la fermeture d'une classe de petite section. Alors le combat se poursuit à Taverny, soutenu par l'opposition municipale. La fermeture de classe de petite section à l'école maternelle Les Belles Feuilles ne passe pas. Ce soir, Sandrine Saroche sera au théâtre municipal d'Enghien-les-Bains ce jeudi 18 juin à 20h30. Après le succès triomphe de la loi du talon, Sandrine Saroche revient avec de nouveaux sketchs, de nouvelles chansons, de personnages inédits, plus insolents, décapants, hilarants que jamais. Il reste encore quelques places au 01 39 34 10 80. Et puis, fête de la musique de Bouffémont, demain à partir de 19h sur le parking du centre culturel. Des concerts gratuits avec les chanteuses de l'atelier spectacle de l'OMCA, les jeunes du service animation jeunesse, la participation exceptionnelle du duo Simply Two ou encore The Missing Cats, composé d'élèves de l'école de musique de l'OMCA. C'était vos quelques informations proches de chez vous sur IDFM Radio.
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1: Hello à tous, l'agriculture urbaine, les jardins partagés, les fermes urbaines sont nombreuses en ville. On trouve des vergers, des potagers, des ruches même, et puis des poulaillers, et on trouve aussi des petites fermes avec d'autres animaux. Bref, aujourd'hui, on va parler avec mon invité Alice, et co-responsable du jardin suspendu du collège Flora Tristan dans le 20e à Paris. Il appartient à l'association Veni Verdi qui œuvre depuis 2010 pour une agriculture de ville, locavore, pédagogique avec une créatrice d'emplois, je suppose. Bonjour Alice.
2: Bonjour.
1: Quel est l'enjeu principal de ce jardin-là?
2: Alors, ce jardin-là, comme la majorité des jardins de Veni Verdi, d'accord, ont deux objectifs principaux, et celui-là d'autant plus, nourrir et transmettre. Donc, à la fois avoir une production suffisante, et bien sûr, avec un aspect pédagogique assez important, puisqu'on essaye d'accueillir toutes sortes de publics, aussi bien des enfants que ça va de la crèche au lycée, au post-bac, mais aussi, bien sûr, aux adultes, des personnes en formation, comme des personnes bénévoles, des personnes retraitées, des personnes en chômage, tout type de personnes.
1: Et évidemment aussi les collégiens.
2: Bien sûr, les collégiens. Donc il y a un club jardin, donc deux midis par semaine. Un groupe de collégiens viennent jardiner avec notre aide. Ils ont par groupe de deux ou trois une petite parcelle. Et ensuite, certains reviennent en plus sur des temps scolaires avec leurs profs.
1: Donc le jardin du collège existe depuis 2018. Et vous allez nous le décrire, mais ce qui est d'abord très important, c'est qu'il est suspendu.
2: Oui, donc il est sur le toit du collège, c'est un toit terrasse. La chance que nous avons eue, c'est que c'était un toit qui était accessible pour le public directement, parce qu'il a des murs. On est sur des dalles, et ensuite, à certains endroits, les dalles ont été enlevées, à d'autres, elles ont été laissées. Donc, il y a des endroits où il y a des bacs, et il y a des endroits où il y a des planches de culture, un peu comme si on était sur un sol, mais en fait nous sommes sur des dalles. Ça va bien sûr pendant les périodes de canicule, comme en ce moment, beaucoup plus chauffé qu'en contrebas. Voilà, c'est l'inconvénient majeur, mais comme ça va plus chauffer, on peut avoir des fruits qu'on n'imaginerait pas avoir en Ile-de-France, comme des grenades, des abricots.
1: On va en parler un peu plus tard. Combien de superficie?
2: Donc il y a 2000 mètres carrés et il faut qu'on recalcule, parce qu'il y a des nouveaux espaces. Donc la surface cultivable, mais avant ces nouveaux espaces, on était à 400 mètres carrés sur les 2000. Et là, ça devrait augmenter à 500, 600 mètres carrés cultivables.
1: Alors qu'est-ce qu'on y trouve? Des végétaux, bien sûr, mais quoi?
2: On y trouve donc bien sûr des fruits et des légumes. Donc il y a des arbres fruitiers au centre du jardin, donc abricots, pommiers, grenades.
1: Moi j'aurais jamais pensé.
2: Oui, alors à Paris, il y a des citronniers, des mandarines aussi, des mandariniers dans les choses les plus incroyables.
1: Mais ici, il y a ça.
2: Ici, il y a ça, poivrier du Sichuan, et bien sûr des légumes, des fleurs, et qu'on vend à une fleuriste. Et des herbes aromatiques qu'on vend sous forme de tisane.
1: Bien sûr. Vous faites bien sûr des visites guidées, hein. Vous m'en avez parlé, aussi bien pour les écoliers que pour les Parisiens. Est-ce que c'est dur à entretenir un jardin suspendu comme ça par rapport à par terre?
2: Alors comme je l'ai dit, il y a des dalles, donc très vite ça chauffe pendant les périodes de canicule. Ce sont, je dirais, les périodes les plus dures. Et ensuite, en dehors de ça, c'est un jardin assez classique. Donc une fois qu'on sait gérer les grosses chaleurs et l'arrosage automatique...
1: Vous arrosez aussi les dalles, je suppose?
2: Alors on n'arrose pas les dalles. Il y a bien sûr des bâches anti-poinçonnement. Ce sont en fait des bâches qui vont empêcher les racines de pénétrer dans le bâtiment. Ce qui évidemment, le but n'est pas de détruire le bâtiment. Voilà.
1: Évidemment. Je vois qu'il y a aussi des serres.
2: Oui, il y a tout à fait. Donc avant, sur ce toit, il y avait une toute petite serre. Et en 2018-2019, un budget participatif a été demandé pour construire une salle pédagogique et une serre. Et ce projet a été finalement réalisé l'été 2025. Donc désormais, nous avons une beaucoup plus grande serre de 100 mètres carrés, voilà, dans lequel on va produire les premiers légumes cette année.
1: C'est génial. Les horaires ouverts au public et les jours?
2: Alors, il y a des créneaux de bénévolat ouverts au public le mardi et le jeudi de 9h à 12h. Voilà, vous pouvez nous contacter, il y a toutes les infos sur notre site internet.
1: Mais c'est ouvert au bénévolat, parce que je comprends pas, créneau bénévolat.
2: En fait, il n'y a pas besoin d'adhérer à l'association pour être bénévole. D'accord. Donc, les personnes, c'est mieux si elles nous contactent par mail, il y a tout indiqué sur notre site internet. Et sinon, alors en général, on ouvre les 3e samedi du mois après-midi. Et là, c'est une ouverture au public où il y a des visites, voilà, où les gens peuvent venir jardiner.
1: De quelle heure à quelle heure?
2: 14h-17h. Et donc en général c'est le 3e samedi du mois. Mais je vous invite à vérifier nos réseaux sociaux, parce qu'en général, en fonction des événements du quartier, parfois on les change un peu.
1: Veniverdi.fr sur Facebook et sur Instagram. Vous faites aussi, en dernière question, vous faites des événements?
2: Oui, bah en général, ces événements-là qu'on met en route le samedi après-midi, on les appelle les tops, tous au potager. Et ensuite, on va pouvoir participer soit à différentes fêtes du quartier, à la fête du collège, voilà.
1: Et vente au public, dernière question.
2: Vente au public, donc dans le 20e, nous avons un marché qui se situe au niveau du square de la Salamandre. Ouais. Donc c'est le mercredi soir de 17h30 à 19h.
1: Et sinon, voilà. Ici, non. Hein.
2: Et sinon, sur place, non, on vend extrêmement rarement, parfois pour les parents des collégiens.
1: Et les jardins, et l'argent, c'est pour Veniverdi. Hein.
2: Oui, l'argent, c'est pour Veniverdi. Il y a des salariés dans l'association. Voilà.
1: Vous êtes combien? Dernière question.
2: En ce moment, on est 15 salariés. D'accord. Voilà,
1: plus et quelques bénévoles.
2: Voilà, des bénévoles, bah, sur l'assaut au total à l'année une centaine.
1: Oh, c'est beaucoup. Bah écoutez, merci beaucoup Alice. Et puis donc je le répète, regardez sur le site veniverdi.fr et sur Facebook et Instagram. Bisous les sauvages.
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1: IDFM Radio, c'est l'heure de l'agenda des villes, les bons plans culturels sur le Val d'Oise, spéciale fête de la musique, dimanche 21 juin à Taverny. La municipalité vous donne rendez-vous au parc Henri Lema pour une nouvelle édition de cette fête de la musique, un événement emblématique célébré partout en France qui promet une programmation riche et variée pour sa 45e édition. Dès l'après-midi, profitez d'animations conviviales, notamment avec un grand blind test proposé par le CMJ avant de laisser place au concert sur la scène du kiosque où se succéderont dès 18h les élèves du conservatoire et groupes de la scène locale jusqu'à minuit. À Franconville, le parc de la mairie vibrera au rythme de la musique avec une soirée festive et musicale ouverte à tous. À partir de 18h, plusieurs groupes se succéderont sur scène, Lucid Jam, Tweed Handboard ou encore l'Harmonie Big Band. Et à partir de 20h15, un DJ. Et puis la fête de la musique à Ony, c'est aussi dimanche 21 juin à partir de 17h30 au parc de Grouchy, concert de l'école municipale de musique suivi du groupe Team Rock. C'était vos quelques informations proches de chez vous sur IDFM Radio.
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1: C'est l'instant bien-être avec Virginie. Bonjour sur IDFM Radio. Les éclairs avant l'orage, le saviez-vous ? Un éclair peut chauffer l'air à une température 5 fois supérieure à celle de la surface du soleil. Et oui, cette montée brutale crée une expansion violente de l'air qui produit le tonnerre. L'orage est une gigantesque décharge électrique naturelle. Des milliards de particules s'y réorganisent en quelques secondes. Le ciel devient alors un immense champ d'énergie en mouvement. Chaque éclair redessine brièvement l'espace dans la nuit. C'est une puissance aussi fascinante qu'imprévisible. Peut-être que les orages rappellent la force vivante de l'atmosphère et qu'ils montrent que le ciel, lui aussi, est traversé de tensions. S'il y a des orages, profitez de regarder ce joli spectacle. Je vous souhaite une très belle journée sur IDFM Radio. Prenez soin de vous. C'était l'Instant Bien-être avec Virginie.
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0: associé. Jacqueline Borras avec Erwan à la technique. Bonjour Erwan. Elle, il prépare chacun un événement majeur qui marquera les prochains jours de notre territoire. Qu'il s'agisse de développer son réseau professionnel, de célébrer un siècle d'engagement entrepreneurial ou de soutenir une grande cause humanitaire, ces rendez-vous démontrent que l'économie locale est avant tout une aventure collective faite de rencontres, de partage et d'engagement. C'est l'économie en direct sur EDFM Radio et aujourd'hui, mardi 16 juin 2026, tous à vos agendas pour noter les dates des événements qui vont suivre. Des événements qui rassemblent, qui créent des opportunités, qui renforcent des réseaux et donnent du sens à l'engagement des entrepreneurs. Mes invités, chacun dans leur domaine, sont à l'initiative ou portent des rendez-vous importants qui vont mobiliser prochainement des centaines de participants. J'ai nommé David Estève, agent général Swift Life, Jacques-Alexandre Hénard, Mercato de l'Emploi, tous les deux cofondateurs de la Business Game Night, la BGN, et qui organise la deuxième édition le 26 juin. Bonjour David, bonjour Jacques-Alexandre.
1: Bonjour.
2: Bonjour Jacqueline.
0: À vos côtés, Stéphanie Monjoin, déléguée générale de Mieux Entreprendre, un réseau qui va célébrer son centenaire le 1er juillet 2026. Bonjour Stéphanie.
3: Bonjour Jacqueline.
0: Et quatrième invité, Jean-Joseph Ribeiro-Spencer, président du Rotary Club de Pontoise, organisateur du trophée Paul Parcillé, le karting de l'espoir, un événement sportif et caritatif devenu une référence dans le département. Bonjour Jean-Joseph.
4: Bonjour Jacqueline.
0: Merci à tous les quatre d'être avec nous aujourd'hui sur IDFM Radio.
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0: Alors avant d'entrer dans le détail de chacun de vos projets, je vous propose un premier tour de table. En quelques mots, je vous laisse vous présenter, nous dire quel est l'objectif principal de l'événement que vous portez et pourquoi est-il si important. Donc David et Jacques-Alexandre.
2: Bonjour, écoutez, l'objectif il est simple, nous organisons la deuxième édition de la Business Game Night qui aura lieu le 26 juin, donc tout pile dans 10 jours. Et l'objectif c'est d'expliquer un petit peu notre projet à tous les auditeurs et leur dire qu'il reste quand même des places pour cette deuxième édition. C'est la dernière ligne droite avant la clôture des inscriptions vendredi soir.
0: C'est ça, on va en parler plus en détail tout à l'heure. Jacques-Alexandre, un mot sur cet événement.
1: Écoutez, très rapidement, on avait fait une première édition l'année dernière, comme ça, un petit peu en mode délire avec plusieurs entrepreneurs. Ça a tellement plu, on a tellement des retours positifs qu'on s'est dit, on est reparti pour une seconde.
0: C'est de recommencer.
1: Ouais. Et c'est vrai, quand on parle du projet à des personnes, des chefs d'entreprise, on voit les yeux qui pétillent, l'œil qui frise, on dit, mais c'est génial votre truc. Donc écoutez, on est reparti pour un tour et puis on pense qu'on va passer un très bon moment tous ensemble.
0: Ok, on va décortiquer ça tout à l'heure. Merci à tous les deux. Stéphanie, bonjour. Donc vous, un événement important, un centenaire?
3: Tout à fait. Effectivement, on fête nos 100 ans cette année, 100 ans d'accompagnement auprès des chefs d'entreprise d'Île-de-France. Donc c'est un gros événement. On attend plus de 600 à 700 chefs d'entreprise élus et partenaires.
0: Très bien. Merci Stéphanie. Et Jean-Joseph, donc vous, votre événement?
4: Alors, ce qu'on organise avec le Rotary Club de Pontoise, c'est trois courses de karting dans le cadre de la lutte contre la mucoviscidose avec l'association ABC Mucoviscidose qui est située à l'hôpital Necker.
0: Très bien. Bien, merci à tous les trois pour cette présentation. Alors, on commence avec vous, David et Jacques-Alexandre, puisque ce matin, je rappelle, on parle d'organisation d'événements marquants au service du territoire, de l'économie et de la solidarité. La Business Game Night, c'est quand le networking devient ludique, c'est ça ?
2: Eh bien, c'est exactement ça. Alors pour présenter rapidement le concept, en fait c'est vraiment venu d'une page blanche où on s'est retrouvé entre copains pro, donc à un moment donné on s'est dit tiens ça serait quand même pas mal de créer un tournoi, une compétition de Mario Kart entre chefs d'entreprise parce qu'on était un petit peu joueurs à nos heures perdues et on a monté la Business Game Night l'année dernière, donc j'étais venu parler à ce micro pour promouvoir la première édition et c'est un projet qui nous a un peu rattrapé parce qu'on pensait être 20-30 copains et on s'est retrouvé à 80 personnes. On a refusé du monde même à l'entrée, je me rappelle, parce qu'on n'avait pas du tout la structure pour accueillir plus de personnes. Et donc on a créé un événement, on a eu du mal à redescendre et on s'est retrouvé en septembre 2025 autour d'une table. On s'est entouré, donc on est 6 aujourd'hui sur ce projet. Et l'idée c'est de créer un événement qui vient petit à petit dans le paysage local du Val d'Oise pour commencer, mais pourquoi pas s'expatrier ailleurs aussi. Donc voilà, c'est mixer l'environnement du jeu dans son terme primaire, le jeu au sens propre, et le networking, et de faire vraiment un combo des deux, et c'est ça qui fonctionne, et j'espère qu'on va passer une très très belle deuxième édition.
3: C'est ça, networker tout en s'amusant. C'est un événement qui regroupe plus de 256 chefs d'entreprise, c'est ça ?
1: Alors c'est ce qu'on vise, là. À ce jour, il y a plus d'une centaine de participants inscrits, on a plus d'une vingtaine d'équipes, puisque le principe, autant la première année, c'était chacun un petit peu pour soi, là l'idée c'est de mélanger vraiment les personnes, donc vous aurez des équipes de 4, donc soit 4 chefs d'entreprise différents, soit un chef d'entreprise avec des salariés, des partenaires qui créent sa propre équipe. Et donc maximum, on peut être 250 participants pour 64 équipes. D'accord. Et là actuellement, en termes d'inscrits, et là on voit le compteur qui commence à avancer au fur et à mesure de l'événement, on a une centaine de participants et une vingtaine d'équipes déjà composées.
3: D'accord. À quel endroit cette année ?
2: À l'Arena Ice.
3: Ah oui.
2: On a la chance d'avoir le soutien des Jokers et de l'UCPA. Donc très très belle arène. En tout cas, on ne pouvait pas rêver mieux pour organiser une deuxième compétition comme ça. Donc voilà, on peut être jusqu'à 300, mais l'idée c'est quand même que ça monte en crescendo. Donc en réalité, on va être entre 150 et 200 participants pour la deuxième édition. On va quasiment faire x2 et ça sera très bien. On n'est pas focus vraiment sur le nombre de personnes, mais plus sur la qualité des prestations. Et l'idée, c'est que ça revienne au minimum une fois par an.
3: Oui. Le fait que ce soit l'Arena, c'est sur la piste de jeu ?
2: C'est sur la partie business.
3: C'est-à-dire, oui, c'est pas sur la glace.
2: C'est pas sur la glace. La glace, ça sera peut-être la troisième édition, puisqu'il y a 3000 personnes, donc on n'avait pas cette prétention-là. Donc peut-être qu'avec nos amis ici présents qui vont nous aider à remplir l'arène, mais pour une deuxième édition, on a largement de quoi faire. On va faire toute la coursive qui est en forme de L. Donc en gros, il y aura une partie, entre guillemets, non connectée et une partie connectée. Et ça va vraiment être deux salles, deux ambiances. Donc, et il faut voir ça sur une dizaine d'activités, sur toutes ces deux parties. Et on va énumérer, si vous voulez, les activités tout à l'heure, mais il y aura du jeu vidéo, du jeu de société, il y aura un corner hockey, il y aura du e-sport, des jeux rétro, il y aura un Just Dance, il y aura des animations, du quiz.
3: Ah oui, c'est pas que du jeu vidéo.
2: Pas du tout. En fait, on a essayé de réfléchir, on veut vraiment rassembler tout le monde. Des joueurs, ils sont pas difficiles à convaincre, mais on veut aussi qu'il y ait des non-joueurs. C'est super important pour nous, parce qu'on veut que tous les chefs d'entreprise se rencontrent à cette soirée. Et de fédérer au maximum, donc il en faut pour tout le monde. Donc même quelqu'un qui n'a jamais touché une manette pourra gagner la deuxième édition de la Business Game Night.
3: Oui, alors bon, on va pas tout dévoiler tout de suite. Donc pour ceux qui découvrent l'événement, qu'est-ce que vous pourriez leur dire pour qu'ils vous rejoignent ?
1: Alors, moi, j'ai deux anecdotes sur la première édition et qui montraient que le concept fonctionne. La première édition, il y avait une vieille borne d'arcade avec des vieux jeux. Et je m'installe et je commence à jouer. Il y a un autre monsieur qui vient à côté, on joue. Puis là, je commence à dire, oh là, quand j'étais gosse, je jouais à ce jeu-là, je me rappelle. Il dit, moi aussi, ouais, tu fais quoi toi ? Ah bah moi je fais ça. Bah tiens, file ta carte. Et en fait, la discussion s'est faite, mais hyper simple. Il n'y avait pas de pitch de préparation, qu'on n'écoute pas. C'était dans l'instant du jeu, partager un moment. Bah tiens, on va discuter un peu plus après. Et donc ça, c'était la première anecdote. Et la deuxième anecdote, c'était un monsieur, d'ailleurs il nous a fait un post sur LinkedIn et ça m'avait marqué, il lançait son entreprise et lui il avait une activité assez particulière qui est en fait de l'économat de travaux. J'entre pas dans les détails. Et donc c'était un joueur Et il nous a témoigné après, il dit, mais moi j'ai fait tout mon réseau de démarrage d'entrepreneurs à la Business Game Night. J'ai rencontré plein de gens que je n'aurais jamais rencontré avant. On a sympathisé et j'ai des connexions pour lancer mon activité. Alors, nous, on s'est dit, bah, on a tout gagné, quoi. Je veux dire, c'est exactement ça. C'est le prétexte du jeu pour mixer et la rencontre. Bon, voilà, c'est deux anecdotes qui me viennent en tête pour essayer d'attirer des personnes à venir à cette Business Game Night.
2: Et moi, j'en ai une troisième, si tu me permets. On a fait l'expérience il y a une dizaine de jours. On a ramené une borne arcade dans un événement de networking. Donc, on a ramené une mini borne arcade qui sera d'ailleurs à gagner ce soir-là. Et en fait, on a fait l'expérience en direct où on a fait jouer des personnes qui se connaissaient pas. Et c'est magique parce qu'en 5 secondes, c'est instantané. Les gens commencent à discuter, vont rigoler, vont gagner et perdre ensemble, peu importe. Mais le brisage de glace se fait instantanément. Et c'est ça qu'on essaye de démontrer parce qu'on n'est pas tous égaux quand il s'agit de pitcher pour son entreprise, etc. On n'en est pas tous au même niveau. Il y en a qui font ça depuis 20 ans, il y en a qui démarrent. Donc le jeu, la Business Game Night a cette vocation de briser cette glace instantanément. Et il y a des belles histoires, il y a eu des amitiés qui se sont créées lors de cette soirée. Donc voilà, donc c'est beaucoup de plaisir et joindre l'utile à l'agréable, c'est ce que permet la BGN.
1: J'en ai une dernière, c'est toute récente. On parlait là dans les coulisses du salon Effervescence et évidemment on avait un stand de salon Effervescence, donc on avait fait deux petites animations. Il y avait un concours de Pac-Man. Donc voilà, j'en pouvais venir faire un petit concours de Pac-Man.
3: C'est le petit bonhomme
1: qui mange. Voilà, c'est un très très vieux jeu et
2: c'est très technique, très simple.
1: Et donc il y avait ceux qui étaient hyper balèzes, etc. Et donc c'est une jeune femme qui a gagné, qui a raflé tout. Et donc c'est ça qui est vraiment sympathique.
2: Elle a explosé tout le monde.
1: Clairement. Ouais. Et puis il y avait aussi
3: elle y joue tous les jours.
1: Non, même pas. C'est aussi la beauté du jeu. Il y a des super techniciens et puis voilà, c'est du fun aussi. C'est ça qui est rigolo. Et puis pour vous dire qu'il n'y a pas que du jeu vidéo. Moi, je me baladais dans les stands Effervescence et je prenais deux, trois équipes de stands. J'écoutais, vous me donnez une minute, je vous fais un blind test sur l'argent. Et donc, vous savez, le blind test, c'est le principe, vous lancez une musique et il faut deviner l'auteur ou le titre, etc. Et donc, le thème, c'était l'argent. Et donc, je leur donnais des chansons où on parlait d'argent, thème, alors que ce soit en anglais ou en français. Et très très vite, on voyait, oh, je suis nul à ça. Et en fait, ceux qui disaient qu'ils étaient nuls, ils me donnaient toutes les bonnes réponses. Et voilà, c'est le principe du jeu. Et c'était assez sympa. C'était un chouette moment à faire l'ascension. Belle rencontre.
3: Quel profil, vous êtes en train de nous citer des cas, mais est-ce qu'on peut déterminer un profil d'entrepreneur ou de professionnel que vous souhaiteriez attirer?
2: Alors, en réalité, il y a vraiment tout profil. On a pensé le concept pour rassembler toutes les entreprises, toutes les structures. Priorité chef d'entreprise, mais aussi décideur. On veut aussi laisser la possibilité, si vous êtes décideur d'une grosse boîte nationale, vous êtes les bienvenus aussi. Mais voilà, donc l'idée, c'est tout chef d'entreprise. Auto-entrepreneur ou chef d'entreprise qui démarre, il a sa place. Donc, il peut prendre son billet, participer. Et il pourra faire une partie, peut-être qu'avec un directeur commercial d'une très grande boîte. Et ils vont peut-être participer à un jeu, ils vont faire connaissance. Et qui sait, il y a peut-être remporté un appel d'offres parce que il y a eu ce premier contact qui s'est créé. Ce qu'on espère dans l'absolu. Moyenne et grande entreprise aussi. Donc vous pouvez aussi, si vous avez des salariés, vous pouvez venir et transformer l'expérience en team building. Donc il y a vraiment de tous les profils, joueur, pas joueur, homme, femme. Les femmes sont très très représentées. Je suis très très heureux de ça aussi. On a la chance d'avoir les Valdoisiennes qui viennent en majorité, en force. Elles ont une équipe, etc.
3: Khadija et Jeanne.
2: Exactement. Mm-hmm. Et donc elles viennent. Donc voilà. Et ça c'est vraiment l'idéal. Fini les clichés des garçons jeunes qui jouent aux jeux vidéo. Non, il y a tous les âges, tout le monde.
1: Et puis au-delà de ça, vous avez aussi pas que des entreprises, mais des groupements. Alors on parlait des Valdoisiennes, mais il y a une équipe d'un club protéines. Il y a la CPME qui fait sa propre équipe.
3: D'accord.
1: Et c'est ça qui est très amusant, c'est-à-dire que il y a des fois, je veux pas dire qu'il y a un peu de corporatisme ou des chapelles, mais nous on s'était dit dès le départ, mais on rêverait qu'il y ait des clubs BNI qui affrontent des clubs Dynabay, qui affrontent des clubs CPME, Civo, enfin tout se mélange, parce que finalement on est là aussi pour réseauter, on est là pour s'amuser et faire du business. Et qu'il n'y a pas forcément de querelle de clocher à avoir chacun a ses clubs, il n'y a pas de souci, mais on peut quand même faire quelque chose de très sympa.
0: C'est-à-dire chacun, comme ça, a une équipe, à ces quatre personnes dont vous parliez.
1: Exactement.
0: Je m'adresse à Stéphanie et à Jean-Joseph. Stéphanie, vous seriez partante pour participer à cette soirée?
3: Je regardais déjà mon agenda, justement. écoutez, ouais, c'est hyper intéressant. Je suis hyper curieuse de voir ce genre d'événement et même de relayer auprès des adhérents du ME. On pourra en reparler, effectivement.
0: Oui, c'est ça.
3: Mais avec grand plaisir. Oui,
0: et vous, Jean-Joseph?
4: Malheureusement, c'est la passation du Rotary.
0: Ah oui, d'accord, c'est vrai. Voilà, c'est de toute façon, c'est. Mais sinon, en dehors de ça, vous êtes joueur aussi sur des jeux vidéo?
4: Je l'ai été, on va dire.
2: Bon, il l'est parce qu'on a discuté tout à l'heure en coulisses, il joue au tennis.
0: Oui. Il joue au tennis.
2: Un peu de sport. Ouais. Et c'est vrai que dans le sport, on a tendance à dire je joue du faux-foot, je joue au basket, je joue du violon, etc. Et il y a quelque chose, l'être humain, je pense qu'il a quelque chose avec le jeu. Quand on fait une partie de tennis, j'imagine que, bon, il y a le côté sportif, mais il y a le côté compète, il se passe des choses.
4: Le but, c'est de gagner.
0: On est bien d'accord. Allez, on marque une pause et avec Mika et son titre, Elle me dit.

0: 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Ce matin, je reçois David Estève, agent général Swiss Life, Jacques-Alexandre Hénard, Mercato de l'emploi, cofondateur de la business Game Night, Stéphanie Monjoin, déléguée générale de Mieux Entreprendre, et Jean-Joseph Ribeiro-Spencer, président du Rotary Club de Pontoise, responsable commercial chez Peugeot Vauban. C'est important de le dire peut-être quand même, Jean-Joseph. Et donc... pour nous parler de la soirée de karting qui va avoir lieu là dans quelques jours. Alors, David et Jacques-Alexandre, est-ce que vous pensez que les entrepreneurs ont vraiment besoin aujourd'hui de nouveaux formats de rencontres ?
1: Je pense que, au vu des actualités depuis pas mal d'années, pas besoin de remonter à 30 ou 40 ans, mais les 3-4 dernières années montrent que il y a besoin, on a besoin, je pense, d'être entouré, de passer des moments off. Et si en plus de ça, on peut, par l'intermédiaire de ces moments, développer son business, c'est plutôt pas mal et plutôt malin comme concept. Donc oui, je pense qu'aujourd'hui on a besoin de passer du temps ensemble. C'est vrai qu'on est tous connectés. On a le monde du travail se transforme. Je le vois moi-même dans mon activité. On est tous connectés. On travaille à distance. On travaille en télétravail, en visio. On a l'IA maintenant qui arrive, qui défonce tout. Mais de temps en temps, je pense quand même la nature humaine fait qu'on a besoin de se retrouver ensemble. Pas forcément tous les jours, mais à quelques moments charnières, on le voit avec l'effet Coupe du Monde. Hein. On a une Coupe du Monde qui arrive, forcément les gens vont se retrouver, vont sortir, vont aller en terrasse. Et voilà, donc, c'est ça qui est sympa.
0: En espérant qu'après ça ne dégénère pas comme ça a été le cas il n'y a pas longtemps.
1: À la BGN, ça dégénère pas.
0: Non, à la BGN, ça dégénérera pas. Mais bon, la Coupe du Monde, malheureusement, par rapport à la liesse qu'il y avait eu en 98, hein, c'est un petit peu changé depuis. Alors, vous nous disiez que vous nous avez cité, Jacques-Alexandre, le cas d'un entrepreneur qui était en début d'entreprise et puis qui a fait tout son réseau. Vous avez eu des retours depuis ? Vous l'avez revu depuis ?
2: Il nous a gentiment fait un post LinkedIn sur la page BGN où justement il témoigne de ça. On a voulu, en fait, on se rend compte qu'au fur et à mesure des personnes qui rejoignent cet événement, il y a une sorte de communauté qui est en train de se créer. Mmh. Et on a lancé un défi, et donc il en a fait partie, mais d'autres aussi. Je raconte ce défi parce qu'il est assez rigolo et puis il représente vraiment l'état d'esprit de la BGN. Ceux qui font une équipe, donc ils se sont dit, ok, nous on monte une équipe, on constitue une équipe, on leur faisait une réduction, on va dire, sur le pack, mais en contrepartie, l'idée c'était qu'ils puissent faire un petit post LinkedIn, donc ils se filmaient, on avait des questions préposées et on faisait le post. Et donc le post il était en 3 temps. Présentez-vous, donc ils font un peu leur pub, ok. Qu'est-ce que ça fait d'être présent à la BGN? On est super content, etc. Et la dernière question, quelle entreprise osez-vous défier? Et là, tout le monde jouait le jeu, c'est très drôle. Je dis, eh ben moi, je suis balèze à Mario Kart, je provoque l'entreprise Intel à venir nous affronter sur Mario Kart. Enfin voilà, vous voyez un petit peu l'idée. Et ça, c'est vraiment typiquement le côté BGN. On parlait un peu compétition, mais on est là pour s'amuser, mm-hmm. On est là pour rigoler et on est là pour faire des rencontres et du business, bien évidemment. Mais voilà, c'est vraiment ça, cet état d'esprit un petit peu provoque de joueur, mais faut pas se prendre au sérieux.
0: Oui, oui, toujours dans cet esprit de compétition plutôt sympa. Alors, vous disiez que c'est né d'une idée dont vous avez parlé ensemble, mais ça existe ailleurs, ce genre de ouais, business
1: game? Je pense qu'en fait, oui, j'imagine qu'en France, il y a quand même des entreprises, des clubs d'affaires, des chefs qui font des choses à leur échelle, etc. Mais après, tel qu'on l'a pensé, je sais pas si ça existe.
0: Oui, ça se fait au sein peut-être d'entreprises.
1: Ça reste local. Nous, on a fait les choses...
0: Comme des masterclass un petit peu.
1: Ouais, voilà, c'est ça. On a fait les choses d'une certaine manière où, en gros, on a déposé la marque. Cette marque, on l'a créée, on l'a déposée, de manière à ce qu'elle existe à travers le temps. On verra ce que le destin réserve à la Business Game Night, mais on a fait les choses bien. C'est un projet qui peut rester 20 ans dans le Val d'Oise, et ça serait très bien. C'est un projet qui peut aller dans toutes les villes de France, qui peut s'exporter ailleurs. Mmh. On peut très bien, dans 5 ans, imaginer des ligues BGN qui s'affrontent entre différentes villes. Mais voilà, aujourd'hui, on n'en est pas là. On est vraiment focus sur la deuxième édition. Et l'idée, c'est vraiment de rester sur ce côté jeu et networking. Le networking, si on pourra l'expliquer tout à l'heure, on va pas détailler toutes les expériences qui vont se dérouler ce soir-là, mais le networking va vraiment être poussé au maximum pour que les gens, à la fin de la soirée, disent « Ah ouais, je suis pas nouveau dans le monde du réseautage, mais là, j'avoue qu'ils ont fait les choses, ils ont réfléchi à certaines choses. »
0: Bah, allez-y, alors, profitez-en, David.
1: En plus, j'ai le plaisir, c'est moi qui l'animerai, donc je peux en parler. L'idée, c'est que le networking, ça sera un corner qui sera un passage obligatoire pour chaque équipe lors de la soirée. C'est-à-dire qu'une équipe qui s'affronte sur tous les jeux que j'ai cités juste avant, si elle valide pas son pass dans le corner networking, elle pourra pas passer à la phase finale.
0: Ah oui, d'accord. Voilà.
1: Ensuite, on va avoir des systèmes de points pendant toute la soirée. Et en gros, l'idée, c'est que on va avoir des points qui vont se gagner. C'est-à-dire que si deux personnes arrivent et discutent ensemble, elles vont générer un point, par exemple.
0: Ah oui, je comprends.
1: On va faire des points si, par exemple, elle publie un post LinkedIn. On va même faire des points, des bonus de points si les personnes sur les nouvelles connexions LinkedIn, et là l'animateur voit très très bien si les gens se connaissent depuis 10 ans, qui veulent échanger, pourquoi pas, c'est le moment aussi, ils pourront très bien générer du business en plus. Mais sur les nouvelles connexions, ça va générer des bonus de points. Et après, le final du final, c'est que deux personnes, si elles valident un rendez-vous extérieur, ça va générer aussi des bonus de points.
0: Après ça, il faut pouvoir le vérifier.
1: On va le vérifier, on va faire confiance aux gens, mais j'ai envie de dire, si dans la soirée, il y a, je dis une bêtise, 78 rendez-vous qui sont créés et qu'il y en a 20 ou 30% qui ne se sont pas faits, c'est des mises en entrée en matière aussi, et il y aura quand même une cinquantaine de rendez-vous en réel, et c'est ça qui va être quand même sympa.
0: Et combien faut-il de points pour gagner cette...
1: Alors, j'ai pas la réponse, pour la simple raison que c'est pas moi qui gère toute la partie technique. On a la chance d'avoir des associés qui font un travail de dingue. D'ailleurs, je les salue parfaitement. Donc, Jacques-Alexandre qui est là aussi, qui est vraiment un gros soutien sur la partie partenariat. On a Elsa qui fait toute la com.
0: Bien sûr,
1: oui. Elsa Podcast. On a Céline Jorel de l'Atout Conseil, un cabinet expertise comptable qui nous fait toute la partie juridique, chiffrée, financière, etc. Heureusement qu'on l'a avec nous. Et nous avons deux personnes, Jimmy et Paul, Jimmy Fernandez et Paul Fauvert, qui sont plus sur la partie technique, production pure. Et c'est eux qui ont plus l'expertise des tournois de e-sport, des compétitions. Et c'est eux qui vont faire toute la partie déroulée, classement, points, etc. Donc merci à eux, les gars.
2: Jacqueline, je voulais revenir. Vous parliez de l'exportation, enfin de concepts, etc. Il faut quand même saluer que cet événement, il est hyper soutenu au niveau local. C'est-à-dire qu'on est allé voir la CPME qui nous dit « Ok, on vous suit, on vous fait même un encart dans notre journal, on va prendre une équipe, le CIVO, on est prêt à relayer derrière, on a Altsup, nouvelle école, il y a des étudiants qui vont venir en soutien, qui vont venir vous aider à co-animer la structure. » C'est un événement qui est très, très, très ancré dans la dynamique locale. Mais on voit bien l'engouement des gens. C'est, on vous soutient, on est avec vous, on construit ensemble. Donc, évidemment, on verra comment on pourra, le cas échéant, peut-être exporter le concept. Mais clairement, on a un soutien local.
0: Vous avez mis le doigt sur Exactement. Quelque chose d'important.
2: Ouais.
0: Ouais. Alors, aujourd'hui, vos besoins, c'est bien sûr de promouvoir l'événement, hein, tel qu'on est en train de le faire, et puis de compléter la liste des équipes officielles et des joueurs que l'on appelle donc Game Worker, c'est ça ?
1: Exactement. David ? Alors, ce terme, on ne l'a pas déposé. Il faudrait qu'on le dépose,
2: c'est vrai.
1: Parce qu'il est en train de prendre de l'ampleur. Il ne faudrait pas qu'on nous le pique non plus. Mais en fait, on va dire qu'il nous faut deux choses. Un, des Game Workers, des joueurs. Donc, la billetterie est en ligne, je précise, elle se clôture vendredi 19. C'est très important.
0: Ah, moi, j'avais noté le 21 juin. Non, c'est le 19, finalement.
1: Ouais, vendredi. Alors, On peut se laisser une marge de 24 ou 48 heures, mais en réalité, lundi matin, il faut que tout soit bouclé parce que on va passer à la partie prod qui va nécessiter, les gens ne se rendent peut-être pas forcément compte, mais qui va nécessiter beaucoup, beaucoup de boulot, et on ne pourra pas se permettre d'avoir 7 personnes en plus qu'on n'avait pas prévu parce que c'est des équipes. Donc, des game workers, des joueurs, donc la billetterie est en ligne, donc inscrivez-vous le plus tôt possible. On est à plus de 120 personnes aujourd'hui, donc voilà, il reste de la place. Et après, surtout des équipes aussi. Donc là, on en est à peu près entre 23 et 25, je crois, aux dernières nouvelles. On peut monter facilement jusqu'à 32 équipes de 4, ça nous ferait 128 joueurs, et là, c'est parfait pour une deuxième édition. C'est des multiples de 4.
0: Donc, oui, c'est ça. 4, là, vous êtes déjà à 30 équipes, si 120 joueurs.
1: Un petit peu moins.
0: Ah oui, d'accord.
1: Ouais, j'ai pas fait les comptes, mais il y a un peu moins de. Oui.
0: D'accord.
1: Donc, il y a encore de la place, et puis après, on peut monter. On peut monter jusqu'à 64, donc c'est prévu. L'arène fait qu'on peut être jusqu'à 256 joueurs, mais il reste des places jusqu'au 19, voire à 24 heures en plus pour les retardataires, mais après ça sera on va faire comme l'année dernière, on va refuser du monde, et c'est toujours désolant, quoi.
2: Faut quand même préciser on a tous nos activités, enfin les 6, on fait ça en plus. Non seulement on a nos boîtes à faire tourner, mais en plus de ça on se retrouve à faire des petites joyeusetés pour essayer d'aller voir les entreprises. Avec David, on a refait du porte-à-porte quand même, ça rajeunit pas, parce que y a des entreprises qui sont dans des zones qui sont pas forcément dans des réseaux, etc.
0: Il faut aller les voir.
2: Je raconte juste, c'était très très drôle. Il y avait on s'est dit, tiens, les commerces près de l'aréna, et après tout, pourquoi pas. Et il y avait notamment un magasin de pêche. Bonjour, vous êtes le dirigeant, etc. On prend, je dis, c'est génial votre truc. Moi je suis joueur aussi. Eh les gars, ça vous dit pas? Et on voit tout de suite l'engouement du truc, c'est assez rigolo. Mais du coup, nous, tout ça, c'est en plus de nos activités organiser tout ça.
0: Bon, mais c'est pour la bonne cause. Le prix de l'inscription?
1: 79€ TTC pour les billets Game Worker. Et après, les packs, ils sont à 490€ hors taxe pour créer son équipe, plutôt en mode solopreneur. C'est-à-dire que vous êtes chef d'entreprise, vous voulez que votre entreprise ait la visibilité de la BGN, donc ça veut dire qu'elle fera partie des équipes officielles. Donc ça, c'est 490€. On vous greffera 3 autres joueurs, donc qui sont des Game Worker. Et après, l'expérience peut se transformer en team building, puisqu'on a un pack team tag building qui est à 990€ pour 4 personnes.
0: D'accord.
1: C'est-à-dire que si vous avez une entreprise, vous avez des salariés, des associés, des partenaires, des clients, peu importe, vous créez vous-même votre équipe en amont, et ça rencontre un franc succès. Et là où on est particulièrement fier, c'est que ça va être très équilibré. L'année dernière, il y avait 90% de solopreneurs, voire 100%. En vrai. Là, c'est du 50-50, et j'ai même envie de dire qu'il y a plus de moyennes grandes entreprises que de solopreneurs. Et le rêve d'un solopreneur, c'est de pouvoir discuter avec ces moyennes grandes entreprises. Donc si la BGN, elle permet ça, c'est encore un défi gagné.
0: Il va y avoir une partie restauration.
1: Il y aura un traiteur qui nous accompagne, bien sûr. Il y aura de la restauration. On s'est compris dans le prix. Il y aura à boire, à manger.
0: D'accord.
1: Il y aura tout ce qu'il faut. On va même, pour ceux qui sont hermétiques aux jeux vidéo, des fans de foot, parce que la France joue ce soir-là, je crois, contre la Norvège. On va retransmettre le match en direct.
0: D'accord.
1: Et il y aura même à l'entrée, on va demander aux gens un petit pronostic.
0: Pour ceux qui hésitent à venir à cause
1: du match. Si vous voulez faire du réseautage et voir le match de foot, il faut venir à la BGN. Et on va demander aux gens leur pronostic
0: sur grand écran.
1: C'est ça. Et si les gens ont le bon pronostic, ils vont gagner des points aussi. Donc tout va être axé sur cette compétition.
0: Un mot quand même sur les lots à gagner. Ou c'est confidentiel.
1: Ouais, les lots, ils sont confidentiels. Vas-y, Gérard, je te laisse la.
2: Alors, il y a deux lots, en fait. Vous allez avoir trois équipes.
0: Il y en a trois. Il y en a trois.
2: Non, mais je veux dire deux types de lots. Vous allez avoir trois équipes gagnantes, donc première, deuxième, troisième, et chacune équipe va gagner un lot. Ça va être un lot, une expérience à partager. On a beaucoup réfléchi, on s'est dit faut aller jusqu'au fond du concept. Bon, ils vont gagner une coupe, un machin, enfin il y aura finalement quelque chose de matériel, mais au-delà de ça, vous voulez vraiment que le lot ça soit vous continuez à réseauter encore après. Donc on va pas dire ce que c'est, mais on a trois lots donc de des équipes gagnantes. Mais aussi David parlait des capitaines d'équipe. Donc tous les capitaines d'équipe qui ont pris des packs d'entreprise, packs capitaines d'équipe, il y aura un tirage au sort, ils vont pouvoir gagner une borne d'arcade en bar top.
0: Excusez-moi, je voulais vous poser la question, puis on est passé à autre chose. Une borne d'arcade, c'est ça? Oui. C'est quoi exactement? Parce que moi, je.
2: Vous vous rappelez pas dans les cafés ou dans les salles d'arcade, vous jouiez aux jeux vidéo.
1: C'est comme les flippers. À l'époque, il y avait des cafés, il y avait des baby-foot, des flippers et des bornes d'arcade. Donc c'est un écran avec des joysticks et des boutons.
0: Ah oui, d'accord.
1: Et les gens jouaient
0: ça.
1: Ah
0: oui, non, je savais pas que ça s'appelait comme ça.
1: Mais en fait, c'est vrai que bon, si c'est pas votre truc, pas comme ça. Moi, je peux pas tout connaître non plus. Mais l'idée, c'est que ça aujourd'hui, on les fabrique. C'est du fait main, puisque là, du coup, c'est Jimmy qui s'occupe de ça. On en a fabriqué une avec un logoté Retour vers le futur, donc qui est très sympa. Il y a 20 000 jeux à l'intérieur. Donc, tous les jeux des années 90, les gens qui y jouaient à l'époque vont reprendre une bouffée de nostalgie. Et c'est de la vraie borne d'arcade, avec du stick, des boutons, etc. Donc celle-ci sera à gagner par un tirage au sort pour les capitaines d'équipe, comme disait Jérémy Cadon, donc les packs Team Tag, pas les Game Worker. Donc le capitaine, vous avez pris votre équipe officielle, par tirage au sort, vous pouvez repartir avec votre borne d'arcade. Donc ne venez pas en scooter, venez en voiture, s'il vous plaît.
0: Et il faut venir avec du matériel, faut être équipé de. Non ?
1: Pas du tout, non.
2: Faut venir. Venez comme vous êtes, c'est comme chez Mado.
1: C'est ça.
2: Okay. On va ouvrir aussi certainement une boutique avec des goodies, des t-shirts, des choses comme ça. Oui. Les équipes, nous, on aura évidemment beau t-shirt pour qu'on connaisse un peu le staff. Mais ceux qui ont bien aimé l'événement, vous savez, c'est comme dans un concert. On aime bien acheter le bon t-shirt. Généralement, on dort avec. Hein, on se balade pas partout. Mais là, écoutez, en tout cas, il y aura cette possibilité-là aussi.
0: Ok, je crois qu'on a fait le tour. De toute façon, vous pourrez intervenir encore dans l'émission si vous avez quelque chose à ajouter.
2: Petite précision, le site internet, très important si vous voulez vous inscrire. Donc, le site internet Business Game Night, tout est accès en billetterie dessus. On a une page LinkedIn aussi pour suivre. Donc toutes les infos sont là. Mais si vous voulez prendre les billets ou les packs, et encore une fois, c'est jusqu'à vendredi dernier cara, après ça va être compliqué pour nous, vous pouvez aller sur le site internet pour vous inscrire directement.
0: Très bien. On vous souhaite une belle réussite, une belle BGN. De toute façon, il va y avoir beaucoup de posts sur les réseaux, j'imagine, puisque ça fait partie aussi du gain de points, si j'ai bien noté.
1: Je pense que ce soir-là, les réseaux, il va y avoir une saturation de LinkedIn. Merci en tout cas.
0: De rien. Merci et belle BGN. Allez, on marque une nouvelle pause et là, c'est avec Laurent Voulzy et son titre « Le pouvoir

0: pour nous.
1: C'est l'économie en direct. Ce matin, j'accueille David Estève et Jacques-Alexandre Hénard, cofondateurs de la Business Game Night, qui aura lieu le 26 juin. Stéphanie Monjoin, déléguée générale de Mieux Entreprendre, dont le réseau va fêter ses 100 ans le 1er juillet, et Jean-Joseph Ribeiro-Spencer, président du Rotary Club de Pontoise, avec la course de karting qui va avoir lieu le 19 juin. Voilà, je ne me suis pas trompée dans les dates. Alors, si le développement d'un réseau professionnel est essentiel pour réussir, c'est justement la mission que poursuit depuis un siècle notre deuxième invité. Enfin, pas depuis un siècle, Stéphanie, mais le réseau Mieux Entreprendre. Et dont Stéphanie Monjoin est la déléguée générale, puisque donc votre réseau va célébrer son centenaire le 1er juillet 2026. Stéphanie, c'est bien ça?
2: Tout à fait, Jacqueline. Effectivement, on est né en 1926. Alors, c'était pas sous le nom de Mieux Entreprendre qu'on connaît aujourd'hui, c'était le nom du GISO, groupement industriel de Saint-Ouen.
1: D'accord.
2: Qui est né à Saint-Ouen-sur-Seine, donc en Seine-Saint-Denis. Et 100 ans d'histoire, 100 ans d'accompagnement des chefs d'entreprise, avec comme un chef d'entreprise, de la résilience, de la remise en question, des nouveaux projets, des nouvelles activités. Et on a évolué au travers du siècle dernier.
1: C'est ça. Donc le 1er juillet 2026 à 18h30, oui. Grande nef de l'île des Vannes, sur l'île Saint-Denis de Saint-Ouen. Hein, donc Saint-Ouen 93. Hein,
2: tout à fait. Saint-Ouen-sur-Seine. Effectivement, c'est en fait l'île des Vannes qui s'appelle depuis peu de temps Lucien Belloni et a été toute refaite, reconstruite pour au moment des Jeux Olympiques en 2024. Et maintenant, c'est un lieu de sport, d'événements, etc. C'est situé sur l'île Saint-Denis qui est c'est à côté de Saint-Ouen, ça fait partie des deux villes, effectivement.
1: C'est facile d'accès,
2: Totalement, très facile d'accès.
1: C'est joli.
2: C'est très joli parce c'est sur le bout de l'île, on a une vue incroyable sur coucher de soleil, sur la Défense. C'est très très joli.
1: Et donc, le siège a toujours été à Saint-Ouen 93.
2: Alors, le siège est né à Saint-Ouen sur Seine depuis sa naissance. On a déménagé à Aulnay-sous-Bois pendant la période où j'étais, au début, je suis arrivée, et on est revenu à Saint-Ouen sur Seine effectivement pour avoir des locaux beaucoup plus grands. Mais habituellement, on organise nos événements un peu partout en Île-de-France. Mm-hmm. Là, évidemment, comme nous sommes nés à Saint-Ouen sur Seine, on fête nos 100 ans à Saint-Ouen sur Seine.
1: Alors les réseaux qui ont 100 ans d'âge restent assez rares hein, quand même.
2: À ma connaissance, il n'y en a pas. À ma connaissance,
1: il me semble
2: pas.
1: Que les FCE sont les femmes chefs d'entreprise.
2: Ouais, c'est vrai.
1: Elles ont été créées pendant la guerre, donc je pense que c'est Alors, je ne sais plus si c'est la guerre de 14 ou la guerre. Bon, je ne sais plus.
2: À vérifier.
1: Voilà. À vérifier. Et alors, comment un réseau qui est né en 1926 parvient-il à rester moderne et attractif aujourd'hui?
2: Alors, c'est justement beaucoup, beaucoup de remises en question, beaucoup d'écoute, d'accompagnement. On est sur le terrain en permanence. Alors, on est une équipe de 7 permanents au sein de l'association. Donc, 7 partout à l'écoute des entrepreneurs, des porteurs de projets. Évidemment, il faut évoluer avec son temps, on a plaisir à dire. Et écouter, accompagner et faire en fonction des besoins et des défis de chacun.
1: Vous connaissiez ce réseau, Jacques-Alexandre et David, Mieux Entreprendre?
3: Moi, j'en ai entendu parler. Et je pense qu'on a des personnes en commun qui gravitent autour de ce réseau-là. Oui.
1: Oui, Jacques-Alexandre.
4: Oui, pareil, pour cette croisée effervescence. Mais peut-être le Val d'Oise, c'est une terre de réseaux.
1: Oui, je crois qu'il y en a plus.
4: 60,
1: Alors, il y a 2 ou 3 ans, c'était 70. Ouais. J'ai l'impression que ça a dû augmenter.
4: C'est vrai que ça se mixe. Alors, des fois, on se rappelle plus. Puis là, on s'était vu. Tiens, j'ai déjà vu votre business. Si vous dites quelque chose, c'est de la croisée.
2: Fatalement.
1: Forcément. Et vous, Jean-Joseph, vous connaissiez ce réseau
5: Mieux Entreprendre? Tout à fait. On a aussi des personnes en commun qui... Enfin, voilà. Vous êtes connu.
1: Merci.
2: Effectivement, oui. Ouais, on a plus de 400 adhérents qui vont de la TPE à des très grosses ETI ou entreprises internationales. Historiquement, on était en Seine-Saint-Denis. On se développe beaucoup sur toute l'île de France. Mmh. Et on a beaucoup, beaucoup d'adhérents dans le Val d'Oise. Donc, ce qui fait notre force aussi de développement. Et on a beaucoup de partenaires aussi sur le territoire.
1: Oui. Et alors, quelle est un peu la même question qu'à David et Jacques? Quel est le profil de vos adhérents?
2: Alors vraiment tout type d'entrepreneurs. Alors TPE jusqu'à des gros groupes, effectivement beaucoup de PME. On n'a pas forcément de porteurs de projets parce qu'on les oriente plus vers des incubateurs, etc. Mais ils sont les bienvenus quand même dans notre réseau. Et il y a tout type d'activité, tout type de secteur d'activité. Il peut y avoir des experts comptables, comme il peut y avoir des restaurants, comme il peut y avoir des boîtes dans l'industrie, dans le... Vraiment tout type d'activité, vraiment.
1: Et donc, quelle est un petit peu la philosophie de Mieux Entreprendre? Je veux dire, vous réunissez quand? Comment? Que faites-vous?
2: Alors, nous, on organise plus de 50 événements par an, sous format petit-déj, matinal, after-work, visite d'entreprise, speed meeting business,
1: matinal. Et ça, dans toute l'Île-de-France?
2: Dans toute l'Île-de-France. Dans toute l'Île-de-France, effectivement, quand même, encore... beaucoup sur la Seine-Saint-Denis parce qu'on a tous nos lieux phares,
1: notre
2: ancrage territorial, mais on fait pas mal aussi sur le Val-d'Oise. On fait aussi des événements avec des acteurs valdoisiens comme Initiactive, Femmes Chefs d'Entreprise, et aussi sur différents, il y a CY Entreprendre, Louvre-Boîte Argenteuil par exemple.
1: Oui, très bien.
2: Tout à fait. On fait des visites, d'ailleurs on avait fait une visite il y a pas très longtemps à la Fabrique A avec des entrepreneurs pour pouvoir découvrir ce lieu. Donc voilà, 50 événements, des rencontres experts tous les derniers mercredis de chaque mois avec des avocats en droit social, droit fiscal, propriété intellectuelle, experts comptables, etc. On a aussi un service d'appui RH pour les entreprises. Et on a différents programmes d'accompagnement pour les entrepreneurs en Île-de-France. Un programme de mentorat, un programme de croissance et un programme d'international.
1: Oui, c'est-à-dire d'où cette un peu d'affiliation avec Initiactive peut-être.
2: Exactement. Mais en fait, oui, complètement, parce qu'ils vont faire du financement. Nous, on ne fait pas de financement. Donc, effectivement, on oriente vers nos adhérents et, alors, nos adhérents et les personnes que nous accompagnons, parce que nous n'accompagnons pas uniquement nos adhérents.
1: Oui.
2: Et ça peut être aussi d'autres types d'entreprises qui veulent devenir adhérents après, par la force des choses. Et quelqu'un qui a besoin de financement, on va les orienter vers nos partenaires divers et variés. Ouais.
1: Le coût de l'adhésion
2: Le coût de l'adhésion au MEE, ça va de 385 € à 5 000 € suivant le nombre de salariés.
1: D'accord.
2: Il faut savoir que nous sommes reconnus d'intérêt général.
1: Avec un rescrit.
2: Et un rescrit fiscal. Exactement. Donc une adhésion à 385 €, en fait, elle ne coûte que 154 €.
1: D'accord. Très bien. On parle de networking, c'est le cas de David et Jacques Alexandre. Vous aussi, c'est le cas. Vous pensez que c'est devenu incontournable?
2: Ah, mais c'est essentiel. Essentiel, effectivement, il y a plein de choses que. Alors, le Covid a fait, qui avait transformé. On en a eu besoin à ce moment-là, qui avait modifié nos façons de travailler beaucoup en télétravail, visio, etc. Mais on est dans l'humain. Nous sommes des Français, des Latins par définition, et on a besoin de ces rencontres physiques. C'est ultra important, et je vois bien nous tous les événements qu'on organise, on a carton plein, surtout en soirée, c'est vrai. On arrive beaucoup plus à mobiliser le soir que le matin. Ouais, complètement. Mais dès qu'on organise un événement le soir, c'est carton plein parce que les gens ont besoin de relations et le business, les opportunités d'affaires ne peuvent se faire qu'en réel. Et c'est pour ça qu'on a des programmes, par exemple, on parlait de mentorat tout à l'heure, je vous parlais d'un programme de mentorat que nous avons. C'est de pair à pair, c'est de l'humain, on est sur des échanges et en visio, c'est bien, mais ça a ses limites.
1: Et vous, alors, Stéphanie, donc déléguée générale, vous êtes déléguée générale depuis combien de temps
2: Alors, moi, j'ai rejoint le ME il y a 10 ans. Donc, moi, je fête mes 10 ans cette année.
1: D'accord.
2: Donc, les 100
1: c'est
2: ans et les 10 ans, voilà. Voilà. Et en fait, j'ai presque l'impression que ça fait 100 ans parce que je suis là, il s'est passé tellement de choses en 10 ans. Effectivement, moi, je venais du privé. J'étais dans des gros groupes privés. On est venu me chercher pour retravailler l'accompagnement du ME, redynamiser, voilà exactement. Et ça a été un challenge et c'est tellement passionnant. Enfin, j'apprends tous les jours et j'adore. Et je connaissais pourtant rien à l'entrepreneuriat quand je suis arrivée. Et donc moi, ça fait 10 ans. Et alors, j'ai pas été déléguée générale tout de suite, mais rapidement, on m'a nommée déléguée générale, effectivement.
1: Oui. Et donc, vous plaisez beaucoup dans ce.
2: Tellement, je m'éclate. Pour moi, c'est pas un travail, mais même si les journées sont très très longues.
1: Parce que vous, du coup, vous êtes vous gérez toute ouais. l'île de France.
2: Ouais, tout d'accord. à fait. Alors attention, je suis pas toute seule. J'ai une super équipe. Nous sommes 7, bientôt 8. J'ai une très très bonne équipe. Alors toute l'île de France aujourd'hui, c'est principalement donc Seine-Saint-Denis, Val d'Oise 92 et Seine-et-Marne.
1: D'accord.
2: On n'a pas encore un pas sur le l'Essonne, par exemple, qui est un peu loin.
1: C'est 78, un peu plus loin.
2: C'est un peu plus loin. 78, on commence aussi à y mettre un pied. Mais ouais, on se développe petit à petit en faisant évoluer l'équipe parce qu'on est en pleine croissance aussi. Le ME est en pleine croissance, oui. donc on y va petit à petit.
1: Et alors, dans une période comme celle-ci dont on parlait David et Jacques Alexandre, hein, enfin c'est le sujet qui revient dans mon émission presque à toutes les émissions, avec tout ce qui se passe de quand même de négatif hein, pour
2: la conjoncture actuelle est pas terrible.
1: Vous, vous ressentez un regain de la part de vos adhérents pour des demandes ou
2: Ouais, complètement effectivement. On est sollicité quotidiennement par des entrepreneurs qui pour lesquels c'est compliqué, qui ont besoin d'accompagnement. Donc là notre rôle il prend toute son ampleur effectivement à ce moment-là parce qu'ils ont besoin d'être accompagnés, ils ont besoin d'être mis en relation avec d'autres acteurs, d'autres structures pour faire en sorte et surtout qu'ils ne restent pas seuls, s'ils n'ont pas envie de rester seuls. Et on le dit, on le redit, et ça c'est un gros travail de terrain, c'est ne rester jamais seul, faites-vous accompagner. Et parce que le chef d'entreprise il a la tête dans le guidon, il voit que bien souvent que ce qu'il voit en face, mais il y a certainement d'autres alternatives, d'autres des solutions, etc. Donc surtout ne pas rester seul et vraiment notre rôle c'est d'accompagner et faire en sorte que ça se passe bien, ouais.
1: D'être à leur côté.
2: Exactement.
1: Stéphanie, on marque une pause. Là, je vous propose d'écouter Jean-Jacques Goldman. Il suffira d'un signe et on se retrouve tout de suite après.

0: dessus depuis le mois de septembre déjà, septembre 2025. Donc il y a beaucoup de prestations, d'intervenants. Il y aura beaucoup de choses mises en place lors de ce gros événement. On espère atteindre au moins 600 participants, entre les chefs d'entreprise, les élus, les personnalités, les partenaires. Mais c'est un travail d'arrache-pied.
1: C'est énorme.
0: Mais c'est énorme, mais c'est incroyable. C'est incroyable.
1: En fait, c'est le rendez-vous business de l'été.
0: Exactement, business, plaisir, détente aussi. Et ce qui est bien, c'est qu'on fait, pour cet événement, on fait travailler tous nos adhérents. Enfin, pas tous, évidemment, mais chaque prestation, chaque chose qu'il y aura dans cette manifestation, ce sont des adhérents qui seront mis en avant.
1: Vous allez essayer d'en débaucher à la business la game night.
0: Bien sûr, évidemment, effectivement, avec grand plaisir. L'idée c'est de fédérer, et puis cet événement est un événement très fédérateur qui va permettre de développer des connexions, créer du lien dans un moment convivial. Il va faire super beau certainement.
1: Oui, on espère en tout cas. Pas trop chaud pour pouvoir supporter les festivités. On peut s'inscrire encore?
0: Bien sûr.
1: Cocktail.
0: On peut.
1: Donc, que faut-il faire?
0: Alors, soit sur nos réseaux sociaux, sur notre site internet myentreprendre.fr, sur nos réseaux sociaux et Instagram, LinkedIn, Facebook, vous pouvez s'inscrire. Tout le monde est le bienvenu. Chefs d'entreprise, porteurs de projets, bien sûr.
1: Je crois qu'il y a une participation.
0: Exactement.
1: Une participation financière. Vous
0: bien
1: faisiez
0: sûr.
1: Même une petite promotion.
0: Pour les adhérents, évidemment, c'est gratuit. On avait fait des early bird à 35€, donc la période est finie. Et là, c'est à 50€ pour les non-adhérents, mais avec beaucoup d'activités, d'animation, buffet, cocktail. Jusqu'au 29 juin, c'est 50€. Et après, les derniers jours, ça monte à 70 euros.
1: Donc il faut pas tarder
0: exactement.
1: Si on s'inscrit. Vous avez déjà beaucoup de réservations?
0: On est à près de 350 inscrits déjà. Voilà, donc on espère atteindre au moins. Et effectivement, la dernière ligne droite, les retardataires s'inscrivent toujours à la dernière minute. C'est pour ça qu'on a mis ces tarifs en place pour essayer
1: que
0: les gens anticipent leur inscription.
1: Et il y a de quoi se garer?
0: Oui, il y a du stationnement. Alors, du stationnement, il y a des parkings. Et en plus, un de nos adhérents nous offre la navette pour ceux qui ne sont pas véhiculés, entre la mairie de Saint-Ouen, la gare de métro mairie de Saint-Ouen, jusqu'au lieu, avec des navettes de son entreprise. Enfin, ils arrivent toutes les demi-heures.
1: C'est le cas aussi pour vous. Il y a un joli parking à l'Arena.
2: Oui, oui, il n'y aura pas de problème de.
1: C'est important, ça, de pouvoir se garer. David et Jacques-Alexandre. Alors, quel message, Stéphanie, vous voulez adresser aux entrepreneurs qui hésitent encore, d'une part, à rejoindre votre réseau, mais aussi à participer à votre centenaire?
0: Alors, qui hésite à venir, qui s'inscrire en tant qu'adhérent au ME, venez au Summer Cocktail. Comme ça, vous verrez la dynamique du réseau. Et puis, si vous avez envie d'échanger, partager, rencontrer beaucoup d'autres chefs d'entreprise, venez au Summer Cocktail des 100 ans. Beaucoup d'animation et de moments festifs et des surprises.
1: David et Jacques-Alexandre, ça vous tente?
2: Franchement, oui. Alors, je vais regarder la date là un petit peu là, mais
0: mercredi 1er juillet.
2: J'ai regardé. C'est très bien. Moi, ça me va.
1: Et Jean-Joseph, là, il n'y a pas la passation.
3: Là, ce sera possible.
1: Très bien. Stéphanie, on vous souhaite le meilleur pour ces 100 ans, et puis
0: merci beaucoup. Je vous attends tous présents à cet événement.
1: On souhaite 100 ans supplémentaires pour mieux entreprendre.
0: J'y serai certainement plus, mais j'espère
1: plus.
0: Effectivement.
4: Oh, avec les progrès de la science.
1: C'est vrai. Pourquoi pas.
0: Mais oui, je nous le souhaite effectivement.
1: Merci infiniment.
0: Merci.
1: Allez, on fait une nouvelle pause et là, je vous propose d'écouter l'envie de Johnny Hallyday.

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1: Dernière ligne droite de l'économie en direct, en compagnie ce matin de David Estève, agent général Swiss Life, et Jacques-Alexandre Hénard, Mercato de l'emploi, cofondateur de la Business Game Night qui aura lieu le 26 juin. Stéphanie Monjoin, déléguée générale de Mieux Entreprendre, qui va fêter son centenaire le 1er juillet. Et Jean-Joseph Ribeiro-Spencer, président du Rotary Club de Pontoise, responsable commercial chez Peugeot Vauban, venu nous parler d'une course de karting au profit de la mucoviscidose. Puisque on sait que les entrepreneurs savent aussi se mobiliser pour les causes solidaires. Et c'est le cas du Rotary Club de Pontoise avec cet événement qui est devenu incontournable, on peut le dire, Jean-Joseph.
2: En effet, Jacqueline, c'est notre 24e édition de ce trophée Paul Parcellier. Les 23 premières nous ont permis de récolter quasiment 500 000 euros.
1: Ah oui.
2: Donc cette année, on va dépasser donc ces 500 000 euros qu'on verse depuis 22 ans à notre association avec laquelle on travaille, qui est l'ABC Mucoviscidose, qui est située à l'hôpital Necker.
1: Très bien. Cette course, elle est née comment, Jean-Joseph,
2: Elle est née d'une volonté du Rotary, sachant que la devise du Rotary, c'est servir d'abord.
1: Ouais.
2: C'est donc aider différentes causes. Alors, le Rotary est connu pour la polio, pour la banque alimentaire, pour le don du sang, pour un tas d'événements qu'on fait.
1: Les bourses aussi, les bourses aux étudiants.
2: Les bourses aux étudiants. On a 7 grands vecteurs. L'aide aussi locale. Et nous, donc, le créneau de la mucoviscidose est venu que on a deux clubs, le club de Conflans et le club de Pontoise, ont des enfants qui sont atteints de mucoviscidose.
1: D'accord.
2: Et donc, naturellement, on a décidé d'investir cette action. Naturellement, on a été voir les médecins qui s'occupaient des enfants en question. Mm-hmm. Donc, à l'hôpital Necker, nous a ouvert les bras, nous a parlé de cette maladie. La maladie, en fait, elle est plus connue aujourd'hui avec le chanteur
3: Grégory Marchal.
2: Grégory Marchal, exactement.
1: Oui, oui.
2: Les progrès qui ont été faits sur cette maladie sont stupéfiants.
1: Oui.
2: La professeure Cernay de Necker nous a rappelé tous les progrès qui ont été faits. Avant, on mourait juste après l'adolescence, donc une vingtaine d'années. Aujourd'hui, on peut vivre à 80% des pathologies à plus de 60 ans.
1: Ah oui. Oui, donc,
2: et nous, ça nous a stupéfait parce que on voit les enfants de mes amis qui aujourd'hui ont cette maladie vivent très bien. Mmh. Ils n'ont pas les pathologies les plus lourdes, mais ils vivent.
1: Mmh.
2: Et ça, c'est grâce au soutien de mécènes, des entreprises. En l'occurrence, c'est aussi l'objet de notre présence aujourd'hui et de mon intervention. C'est qu'en fait, on organise donc depuis 24 ans une course de karting de 14h à minuit, avec trois courses dans un sens, dans un autre. Et tout ça pour donner à l'hôpital Necker via l'association ABC Mucoviscidose. Les mécènes, c'est simple, ils composent une équipe. Il faut un effort financier de 1500 euros. Alors ça peut faire de la RSE, ça peut faire team building, ou ça peut faire aussi une réunion avec des clients. Comme ça, vos clients vous voient différemment. Mais derrière, c'est la cause. On aide la mucoviscidose à la combattre. Donc c'est important de faire ça. Pour nous, Rotariens, qui sommes tous des bénévoles, donc le Rotary Club de Pontoise est un gros club qui mobilise ça permet aussi sur place, parce que le RKC à Cormeilles-en-Vexin nous aide.
1: C'est le club karting de Cormeilles-en-Vexin. Hein,
2: exactement. Nous aide. Eux-mêmes ont de la famille qui ont été atteints par la mucoviscidose. Et donc, c'est une grande fête. Mm-hmm. Une grande fête pour lutter contre la mucoviscidose. Elle est composée de trois courses. Alors, une course adulte,
1: oui,
2: avec hommes, femmes, loisirs et plus sportifs, ceux, oui, qui veulent vraiment gagner. Une course enfant-ado. Mm-hmm. Et on a même une petite course baby.
1: D'accord.
2: De 4 à 6 ans sur les petits kartings électriques. Et ce genre d'événement, on s'est déjà vu à plus de 600 personnes sur place.
1: Oui.
2: Tout,
1: oui, donc
2: tout le RKC est réservé grâce à aux dirigeants de cet établissement. Mmh. Et ça nous permet de faire du social, du réseau, parce que comme c'est des patrons d'entreprise, les uns vont discuter avec les autres, ça se chipote parce qu'il m'a doublé, ils essayent, bon, il y a vraiment de la compétition,
1: oui,
2: et les gens reviennent. Après, on a la difficulté de la crise actuelle, il y a des partenaires qui pouvaient venir, qui aujourd'hui c'est un peu plus compliqué, et donc c'est aussi pour ça que je suis là.
1: Mm-hmm. Oui.
2: Essayer de trouver des mécènes, sponsors, qui veulent passer une bonne journée, une très très bonne journée, et faire de la solidarité en aidant une cause, en aidant une association. Parce que le Rotary, ça aide les associations.
1: Bien sûr. Oui, oui. Donc vous avez choisi un format mythique, celui des 24 heures du Mans, un petit peu.
2: C'est un peu ça. Donc en fait, c'est particulier. En fait.
1: Ça commence de quelle heure?
2: Alors c'est de 14h à minuit.
1: Oui.
2: Donc il y a les courses d'essai pour le classement, pour la ligne de départ.
1: Ah oui.
2: Ensuite, on fait, comme aux 24 heures du Mans, une ligne, les cartes de l'autre côté. La course commence, on court. Bon, il y a des gamelles. et la course démarre. Donc, les plus rapides peuvent gagner des places. Au bout d'une heure et demie, on arrête. Ça permet de se restaurer, sachant que c'est par le biais de d'arrêt au stand. Alors,
1: oui,
2: faut calculer les stands.
1: Parce qu'une équipe, c'est combien de personnes?
2: C'est de 4 à 8 personnes.
1: Ah oui, d'accord.
2: C'est ultra,
1: oui,
2: éprouvant,
1: oui,
2: physiquement.
1: Oui, parce que, et donc c'est la personne qui elle tourne pendant combien de minutes?
2: Ça, c'est au choix de l'organisation de l'équipe.
1: De l'équipe.
2: Parce que stratégiquement, par exemple, quand on fait le premier tour du, il y a la cohue, donc si on s'arrête tout de suite,
1: oui,
2: on retrouve un temps de piste plus clémente pour faire des bons scores.
1: Bien sûr.
2: Et c'est vraiment une stratégie d'équipe qui est importante.
1: C'est toujours un peu les mêmes équipes qui gagnent ou est-ce
2: alors,
1: qu'au fil des années?
2: Oui, on a trois équipes des champions, on va dire. Le Rotary de Taverny est souvent gagnante, comme la Menuiserie Saint-Antoine,
1: champ, oui,
2: qui fait,
1: oui,
2: partie de nos partenaires historiques. Mais il y a plusieurs clubs rotariens qui viennent nous donner un coup de main sur cette action, mm-hmm, parce que eux aussi sont touchés par l'ampleur de l'action qu'on mène. Et donc, bon, pour les nommer, il y a le club Rotary Club de l'Isle-Adam, bien sûr, oui, Conflans-Sainte-Honorine, Taverny, Hermont-Aubonne, Pontoise,
1: oui,
2: on est là.
1: À peu près, on peut dire qu'il y a à peu près un club par ville sur le département, en gros.
2: Alors, dans le district, nous avons 83 clubs,
1: oui,
2: Rotary, ça va de Paris à l'ouest parisien,
1: oui,
2: mais par exemple ici, à Enghien, c'est un autre district.
1: Oui, c'est un autre district.
2: Et
1: ça ne les empêche pas de participer.
2: Absolument pas, ils sont toujours les bienvenus. Et il n'y a pas de frontière pour le Rotary. Il faut savoir que le Rotary, c'est 1 200 000 participants, en fait, on va dire, des membres. En Europe, on va dire en dégringolade, mais en Asie et en Afrique, le nombre de Rotariens augmente.
1: Oui, oui, oui.
2: Après, il faut voir que...
1: C'est une cause qui est très suivie.
2: Qui est très suivie, en effet.
1: Si pour participer, ce sont des entreprises, des associations, des particuliers aussi.
2: Tout à fait, des particuliers. Il faut un petit groupe, un petit groupe de 4 à 6 personnes.
1: C'est combien le prix ?
2: Alors, le CART est à 1 500 €.
1: Oui.
2: Donc, nous, on repaye le RKC parce qu'ils nous le font à prix préférentiel, hein, oui, pour le nombre d'heures qu'on le mobilise. Et le tout, enfin, le solde, on le reverse à la cause, donc à ABC Mucoviscidose.
1: Vous espérez faire quelle recette cette année ?
2: Alors, nos belles années, on avait 40 cartes.
1: Oui.
2: 40, 42 cartes. Aujourd'hui, on en est à 28 à ce jour.
1: D'accord.
2: Il reste encore quelques cartes à...
1: Il reste 3 jours pour... on peut s'inscrire au dernier moment.
2: Alors, au dernier moment, non.
1: Ouais. Jusqu'à la veille.
2: Jusqu'à la veille, parce qu'en fait, on fait des calicots par un de nos partenaires.
1: C'est ça, il faut pouvoir s'organiser.
2: Exactement, et donc il y a un stand vraiment en format course, hein. On a nos panneaux pour annoncer les changements, et bien sûr la famille Rotary a un petit stand pour parler du Rotary, faire goûter les mets de beaucoup de partenaires comme...
1: Oui, j'allais vous dire, il y a aussi de la restauration, bien
2: tout
1: sûr.
2: À fait, il y a de la restauration, donc on a des quelques partenaires de longue date, comme les chocolateries Valadon qui nous donneront des flans, Lucas Spinelli, un champion de pâtisserie du Val d'Oise, qui nous fera quelques mets. On a les flans Savary. Paul Dubray nous offre aussi quelques flans.
1: Oui. Paul Dubray. Il est rotarien, Paul.
2: Il était rotarien à l'Isle-Adam, mais il est tellement débordé de boulot.
1: Oui,
2: que...
1: c'est ça. Bah oui,
2: il est toujours là pour la cause. Mm-hmm. Et donc voilà, il y en a bien d'autres. Il y a les conjoints de rotariens ou les rotariens qui savent cuisiner, qui nous font des petits mets assez savoureux, et tout ça on les vend. Et l'argent récolté, c'est pour l'autre association pour la lutte contre la mycoviscidose, qui est vaincre la mycoviscidose. Donc en fait, on donne à deux associations sur une même journée.
1: Donc on rappelle, hein, si des mécènes souhaitent aider l'association ABC Mucoviscidose en prenant un karting et en faisant participer leurs collaborateurs à 3 courses dans le cadre d'une opération RSE, voilà, ils sont les bienvenus, il faut le dire.
2: Oui, c'est très important de vouloir participer pour mettre aussi sa petite pierre à l'édifice pour lutter contre une maladie qui est presque éradiquée. Qui devient une maladie normale, mais à 80% seulement.
1: Oui, et après, parallèlement, si des auditeurs veulent vous soutenir, hein, ils versent un don au Rotary pour
2: cette Rotary
1: cause.
2: Club de Pontoise, en fait, vous allez sur le site et vous avez toutes les informations, et c'est moi qu'il faut contacter en tant que président du club.
1: Alors vous, Jean-Joseph, vous êtes président pour encore quelques jours, parce que le poste de président, c'est pendant un an au Rotary, et bientôt votre passation.
2: Et en effet.
1: Le 26, puisque vous nous disiez le 26 juin, le jour de la BGN.
2: Oui, malheureusement,
4: on peut la faire à la BGN, hein, si vous voulez.
2: Vous avez de la place pour les...
4: Ouais, on peut parier sur le nouveau président, par exemple. Enfin, ça peut être dans le principe du jeu.
1: Je crois qu'il est élu depuis longtemps.
2: Ils sont élus. En fait, l'organisation du Rotary est assez simple. On essaie d'avoir une continuité. Donc, on élit par les pairs, donc par les anciens présidents, les 3-4 prochains présidents, pour que le suivi se fasse très naturellement. Les anciens restent au comité, qu'il n'y a pas de rupture. Et donc, le but, c'est... Bah, on peut aussi adhérer au Rotary, hein, ce qui est encore mieux. Comme ça, vous participez aux 14 actions qu'on fait à Pontoise. Et en gros, le Rotary Club de Pontoise, c'est 50 000 € reversés à différentes associations locales. On fait quelques opérations assez internationales avec la Fondation du Rotary et d'autres clubs partenaires pour aider les autres.
1: Et donc là aussi, le profil des personnes que vous recrutez est vaste, hein.
2: Alors, c'est du bénévolat, donc chacun donne le temps qu'il peut donner.
1: Mais je veux dire, ce sont des chefs d'entreprise, des professions libérales.
2: Il y a beaucoup de chefs d'entreprise, mais il y a des employés comme moi, je peux l'être, qui, moyennant un petit investissement, ça fait du bien de faire du bien.
1: Oui, c'est vrai, c'est vrai.
2: Et c'est important d'aider les autres. Donc, je pense que c'est culturel, ou c'est ce que nos parents nous ont appris dans la base de notre éducation, d'aider les autres. Donc, moi, c'est ce que je peux faire, c'est d'aider.
1: Bah, c'est tout à votre honneur, Jean-Joseph. Alors, je rappelle donc que c'est la course de le karting de l'espoir vendredi 19 juin à partir de 14h au RKC de Cormaillan-Vexin.
2: Tout à fait.
1: Et n'hésitez pas à vous inscrire pour lutter contre la mucoviscidose. Merci infiniment. Merci à tous les quatre pour ces présentations d'événements. Je crois que c'était bien ciblé aujourd'hui de vous donner la parole tous les quatre en même temps. Merci d'avoir partagé avec nous vos initiatives, vos projets et vos engagements au service des entrepreneurs et de la solidarité. Alors, on fait une dernière pause. Je vous propose d'écouter Un homme heureux, une reprise d'un duo avec Julien Doré et Francis Cabrel, que personnellement j'aime beaucoup. Et on se retrouve après pour le mot de conclusion.

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1: C'est déjà la fin de cette émission. Je suis toujours en compagnie de David Estève, Jacques-Alexandre Hénard, cofondateur de la Business Game Night, Stéphanie Monjoin, déléguée générale de Mieux Entreprendre, et Jean-Joseph Ribeiro-Spencer, président du Rotary Club de Pontoise. Un mot avant de nous quitter. Donc, on fait un tour dans l'autre sens. Jean-Joseph, un mot avant de nous quitter.
2: Alors, tous ceux qui veulent aider et soutenir une cause, ben, n'hésitez pas à vous connecter sur la page LinkedIn ou Facebook du Rotary Club de Pontoise. Vous aurez tous les éléments pour pouvoir vous inscrire, donc me contacter, pour vous inscrire au karting de l'espoir le 19 juin prochain.
1: Oui. Donc au RKC de Cormaillon-Vexin pour faire du karting, un moment très convivial et où les gens s'amusent bien quand même.
2: Mais c'est comme de la compétition,
1: on est là pour gagner. Ça reste un moment de compétition. Merci Jean-Joseph d'avoir été avec nous.
2: Merci Jacqueline.
1: Stéphanie Monjoin, un mot avant de nous quitter.
3: Alors déjà merci pour l'invitation et aussi tous les auditeurs, on va communiquer à tous vos auditeurs d'IFM Radio un code promo.
1: Oui.
3: Destiné à tous les chefs d'entreprise qui veulent participer au 1er juillet à notre Summer Cocktail des 100 ans. Donc on vous attend tous nombreux ce 1er juillet à 18h30 sur l'île des Vannes de l'île Saint-Denis en Seine-Saint-Denis.
1: Ben merci, c'est adorable. Merci Stéphanie et on vous souhaite beaucoup de succès aussi pour vos 100 ans.
3: Merci.
1: Et je vous donne la parole à tous les deux pour le mot de la fin, David et Jacques-Alexandre.
4: Bah écoutez,
1: Jacques-Alexandre.
4: Nous, en tout cas, on était ravis de rencontrer aussi d'autres personnes. C'est ça l'objectif. Donc voilà, en tout cas, nous aussi, venez nombreux, amusez-vous. Comme disait David, des fois, c'est un petit peu compliqué en ce moment. Donc un peu de bouffée d'air frais, en faisant une bonne action, en rencontrant des gens autour d'un cocktail ou en venant jouer vers du business avec nous. Principal pour les chefs d'entreprise qui sont des fois un peu isolés.
1: Oui.
4: C'est de sortir et de rencontrer des gens. Donc,
1: quoi
4: que vous fassiez, de toute façon, faites-le. Parce que des fois, c'est un peu compliqué. Voilà.
1: Oui. Merci, Jacques-Alexandre. David.
5: Et je clôture. Ben, effectivement, merci pour la qualité de ces échanges. Rien à rajouter par rapport à ce qu'a dit J.A. tout à l'heure. On vous attend le 26 juin. Et moi, j'ai envie de vous inviter à la soirée. Donc, si vous pouvez venir, ça nous ferait très, très plaisir. Stéphanie et Jean-Joseph. Donc vous êtes venus, vous êtes bienvenus, vous avez votre billet qui vous attend, et Jacques et Jacqueline aussi. On t'invite aussi parce que pour nous il y a des choses qui comptent, et c'est la deuxième année consécutive que tu nous donnes l'occasion de parler de notre projet. Donc c'est un projet qui est à la fois basé sur des valeurs humaines. Donc voilà, donc merci pour le soutien en tout cas, et t'es la bienvenue, il y aura ton billet qui t'attend le 26 juin.
1: C'est adorable.
5: Ça nous fait plaisir.
1: Merci David et Jacques-Alexandre. Nous, on vous souhaite aussi une belle réussite, hein, mais on va le savoir très vite. Et moi, en conclusion, je voulais dire que ce qui ressort de nos échanges, c'est qu'un événement n'est jamais simplement une date inscrite dans un agenda. C'est un moyen de créer des rencontres, de faire émerger des projets, de transmettre des valeurs et parfois même de changer des vies peut-être. Donc merci infiniment je rappelle la Game Night, la Business Game Night le 26 juin, les 100 ans de Mieux Entreprendre le 1er juillet et le karting de l'espoir le 19 juin, avec chacun leur identité mais une même ambition, rassembler des femmes et des hommes qui font vivre notre territoire. Merci infiniment d'avoir été les invités de l'économie en direct. Merci à Juan pour la technique. Merci à vous, chers auditrices, chers auditeurs, de nous avoir suivis dans l'économie en direct sur EDFM Radio. 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Et moi, je vous retrouve vendredi sur EDFM Radio pour une nouvelle émission de l'économie en direct. Mais restez sur notre fréquence, les programmes continuent sur EDFM Radio.

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4: Il est 17h ici à Paris, 16h à Niamey. Bonjour à tous.
5: Karine Bellicha.
4: À la une, Téhéran et Washington n'ont pas attendu pour signer l'accord de paix. Il a été ratifié hier soir à distance par les deux présidents. Donald Trump s'en félicite malgré un texte jugé très favorable pour la République islamique à Téhéran. Les autorités crient victoire, le peuple iranien est le grand oublié. Bruxelles entend prendre des mesures pour réduire le déficit commercial avec la Chine. Enjeu du Conseil européen ce soir, les 27 avancent sur un fil pour éviter de se lancer dans une nouvelle guerre commerciale. Et puis à Moscou, les images de la raffinerie de pétrole en feu sont impressionnantes. D'immenses panaches de fumée noire s'échappant du complexe industriel, pris pour cible par des drones ukrainiens. L'attaque la plus massive de Kiev depuis au moins 2 ans. Il y aura bien une rencontre en Suisse demain, coup d'envoi de discussions sur le nucléaire iranien. Mais l'accord de paix entre Washington et Téhéran a finalement été signé dès hier soir. Texte signé à distance par les présidents américains et iraniens. Donald Trump faisant fi des critiques, estimant que l'accord est trop favorable à la République islamique. Alors pourquoi la signature a-t-elle finalement été avancée? Des éléments de réponse avec Guilhem Delteil.
6: Il y a d'une part la volonté d'accélérer la mise en œuvre des mesures prévues dans ce protocole d'accord. Le Pakistan, qui assure la médiation entre l'Iran et les États-Unis, a par la voix de son premier ministre déclaré ce jeudi que le texte entrera en vigueur avec effet immédiat. La première mesure qui doit être mise en place dès aujourd'hui, la reprise du trafic maritime dans la région, un intérêt partagé par les deux pays. L'Iran doit rouvrir le détroit d'Ormuz, voie maritime stratégique pour le commerce mondial, et les États-Unis doivent lever le blocus qu'ils imposaient aux ports iraniens, empêchant notamment à l'Iran d'exporter son pétrole et son gaz. L'importance de ce point pour Donald Trump était d'ailleurs visible hier soir. Juste après avoir signé le document, le président états-unien a conclu en mêlant la parole et les gestes. Maintenant, le pétrole va baisser, les marchés vont remonter. L'autre motivation répond à un enjeu de politique interne pour Donald Trump. Depuis l'annonce de cet accord, le président états-unien était accusé, y compris dans son propre camp, d'avoir fait beaucoup de concessions à l'Iran et il était sous pression pour publier le contenu de l'accord. Une publication qui, à la demande de l'Iran, n'était pas possible avant la signature. Une fois le texte signé, un responsable de l'administration Trump en a fait une lecture à des journalistes.
4: Quant au peuple iranien, il est totalement absent de l'accord. Aucune mention des droits humains ou de la répression des opposants. Sur le nucléaire, l'administration Trump est confiante, sûre d'obtenir un accord dans les 2 mois. Téhéran s'engageant à diluer son uranium enrichi, nécessaire pour fabriquer des armes atomiques, en échange de la levée des sanctions internationales. Et même si le Liban est inclus dans le protocole de paix ratifié par Washington et Téhéran, l'armée israélienne annonce la poursuite de ses opérations dans le sud Liban. Le Hezbollah pro-iranien dit de son côté avoir repoussé une avancée de l'État hébreu dans le secteur. Au Niger, le calme est revenu à Niamey après plusieurs heures de tirs à l'entrée de l'aéroport de la capitale ce matin. Attaque repoussée après celle il y a moins de 6 mois du 29 janvier dernier, revendiquée à l'époque par les djihadistes du groupe État islamique. L'épidémie d'Ebola a franchi la barre des 2

0: 200 décès confirmés en RDC, annonce faite par l'Agence sanitaire de l'Union africaine qui se dit préoccupée par la faible détection des cas contacts dans le pays, évoquant des problèmes de sécurité et d'accessibilité à certaines zones. La menace planait depuis le retour de Donald Trump à la Maison-Blanche, renforcée encore après le refus des Européens de s'engager aux côtés des Américains dans la guerre au Moyen-Orient. Washington dit qu'il va réexaminer dans les 6 mois sa présence militaire sur le vieux continent, annonce faite par le secrétaire à la Défense Pete Hegseth lors d'une réunion de l'OTAN à Bruxelles. L'Europe également face à un déficit abyssal enregistré face à la Chine, plus d'1 milliard d'euros par jour en moyenne. Un déficit qui impacte les industriels européens et qui inquiète les dirigeants de l'Union. Ce sera d'ailleurs l'un des principaux thèmes du Conseil européen qui débute ce soir à Bruxelles. Daniel Valo, les 27, envisagent des mesures de protection face aux produits chinois, tout en craignant de se lancer dans une guerre commerciale avec Pékin.
1: En avril, le déficit commercial avec la Chine a dépassé la barre des 30 milliards d'euros, un niveau insupportable de l'aveu même de la Commission européenne. La Commission propose donc à l'Union de se doter d'outils pour rééquilibrer la relation commerciale avec Pékin. Parmi les mesures envisagées, un mécanisme qui sortirait certains produits des marchés publics européens et qui limiterait le rachat d'entreprises européennes. Mais depuis 2024 et les droits de douane supplémentaires qui visent les voitures électriques chinoises, la relation commerciale entre l'UE et la Chine est devenue un sujet explosif. Et certains pays en Europe craignent l'ouverture d'une guerre commerciale à l'issue incertaine pour les 27. Un élément nouveau est à prendre en compte. L'Allemagne, qui a toujours été réticente à l'idée d'une politique agressive à l'égard de Pékin, l'Allemagne est en train d'évoluer sur ce sujet. En témoignent la semaine dernière les déclarations de Friedrich Merz. Sans citer directement la Chine, le chancelier allemand s'indignait que l'on puisse rester les bras croisés alors que d'autres pays s'affranchissent des règles communes en matière d'industrie et de commerce.
0: La Russie menace l'Ukraine de nouvelles frappes massives. Réaction du Kremlin après une spectaculaire attaque de Kiev sur Moscou. Une raffinerie de pétrole a pris feu, cible d'une pluie de drones comme d'autres sites moscovites. Anis Al-Jabri.
2: Depuis le 13 mai dernier, quelques jours après l'attaque d'un drone qui avait réussi à atteindre le centre de Moscou et surtout un quartier de prestige avec ambassade et moscovites fortunés, le maire de la ville a interdit par décret de rendre public images et vidéos des attaques. Seules les informations officielles doivent être relayées. Le bilan du maire de Moscou, c'est donc, je cite en partie le compte-rendu de l'agence d'État TASS, 190 drones abattus et, je cite encore, quelques-uns qui ont réussi à atteindre la raffinerie qui alimente la capitale. C'est au sud-est, à une trentaine de kilomètres du centre. Ce matin, les premières images des lieux visés étaient floutées sur les médias autorisés en Russie. Ces quartiers sont d'ailleurs bouclés. Il faut se rendre sur les médias en exil et certaines chaînes Telegram locales pour voir de spectaculaires images de panache de fumée noire, ce ciel obscurci, d'autant plus que les lieux attaqués sont excentrés. Reste que l'attaque du jour, c'est le sujet de conversation numéro 1. On sent la préoccupation, l'inquiétude. Vladimir Poutine, lui, est à Kazan, son premier déplacement depuis 223 jours dans une région russe. Anis El-Jabri, Moscou, RFI.
0: La législative à Makerfield, dans le nord-ouest de l'Angleterre, est à haut risque pour le Premier ministre britannique. Une élection locale dans la région de Manchester qui pourrait bien changer la donne à Londres en marquant le début de la fin pour Keir Starmer, son principal rival au sein du parti travailliste. Andy Burnham espère s'y faire élire député pour briguer la tête du Labour et tenter de prendre sa place à Downing Street. Vous l'avez sans doute remarqué, l'antenne de RFI est perturbée par un mouvement de grève. Journalistes et techniciens se mobilisent à l'appel des syndicats du métier de la presse qui ont lancé un mot d'ordre national ce jeudi. À un an de l'élection présidentielle, Sophie Torlotin, les organisations professionnelles des médias veulent mobiliser l'opinion face à une crise multifacette qui s'aggrave.
3: Plans sociaux multiples, bouleversements liés à l'intelligence artificielle et menaces sur le pluralisme, les syndicats de journalistes et des métiers de la presse déplorent l'inaction du gouvernement qui n'a pas traduit en loi les préconisations des états généraux de l'information. Le syndicat national des journalistes comptabilise 638 suppressions de postes depuis mars et craint pour l'emploi dans plusieurs titres de la presse quotidienne régionale. La crise est profonde, de nombreux titres ont tardé à embrasser embrasser la révolution numérique et basculer sur Internet. Leur diffusion a baissé et le modèle économique des médias est à repenser compte tenu de l'effondrement du marché publicitaire. La menace sur l'emploi est également liée au déploiement de l'intelligence artificielle. Des postes de secrétaire de rédaction, ces journalistes qui corrigent et mettent en forme les articles, sont les premiers menacés de disparition. Mais la lame de fond concerne aussi les contenus utilisés par les géants de l'IA pour nourrir leur modèle. Enfin, les syndicats s'interrogent sur la mainmise de quelques milliardaires sur les médias. À un an de l'élection présidentielle, l'idée de revoir les règles sur la concentration est largement partagée.
0: Sophie Torlotin, et puis un mot du mondial de foot. Début de la deuxième journée ce jeudi, avec dans une heure la République tchèque qui affrontera l'Afrique du Sud, puis la Suisse jouera contre la Bosnie à 19h, temps universel, suivi par le match entre le Canada et le Qatar à 22h. Voilà, c'est la fin de ce journal. Merci de l'avoir suivi. Tout de suite, c'est Sur le Pont des Arts avec vous, Nathalie Amar. Bonjour Nathalie.
4: Bonjour Karine, et merci. Il est bientôt 17h10 à Paris et on parle de...
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6: Votre flash valdoisien. Mardi 16 juin, plusieurs manquements aux règles d'hygiène ont été relevés à la suite d'un contrôle sanitaire dans l'établissement L'Atelier des Artisans et Herblay sur Seine. Les parents d'élèves refusent la fermeture d'une classe de petite section. Alors le combat se poursuit à Taverny, soutenu par l'opposition municipale. La fermeture de classe de petite section à l'école maternelle Les Belles Feuilles ne passe pas. Ce soir, Sandrine Saroche sera au théâtre municipal d'Enghien-les-Bains en ce jeudi 18 juin à 20h30. Après le succès triomphe de la loi du talon, Sandrine Saroche revient avec de nouveaux sketchs, de nouvelles chansons, de personnages inédits, plus insolents, décapants, hilarants que jamais. Il reste encore quelques places au 01 39 34 10 80. Et puis, fête de la musique de Bouffémont, demain à partir de 19h sur le parking du Centre culturel. Des concerts gratuits avec les chanteuses de l'atelier spectacle de l'OMCA, les jeunes du service animation jeunesse, la participation exceptionnelle du duo Simply Two ou encore The Missing Cats, composé d'élèves de l'école de musique de l'OMCA. C'était vos quelques informations proches de chez vous sur IDFM Radio.
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1: Hello à tous, l'agriculture urbaine, les jardins partagés, les fermes urbaines sont nombreuses en ville. On trouve des vergers, des potagers, des ruches même, et puis des poulaillers, et on trouve aussi des petites fermes avec d'autres animaux. Bref, aujourd'hui, on va parler avec mon invité Alice, et co-responsable du jardin suspendu du collège Flora Tristan dans le 20e à Paris. Il appartient à l'association Véniverdi qui œuvre depuis 2010 pour une agriculture de ville, locavore, pédagogique avec une créatrice d'emplois, je suppose. Bonjour Alice.
2: Bonjour.
1: Quel est l'enjeu principal de ce jardin-là?
2: Alors, ce jardin-là, comme la majorité des jardins de Véniverdi, d'accord, ont deux objectifs principaux, et celui-là d'autant plus, nourrir et transmettre. Donc, à la fois avoir une production suffisante, et bien sûr, avec un aspect pédagogique assez important, puisqu'on essaye d'accueillir toutes sortes de publics, aussi bien des enfants que ça va de la crèche au lycée, au post-bac, mais aussi, bien sûr, aux adultes, des personnes en formation, comme des personnes bénévoles, des personnes retraitées, des personnes en chômage, tout type de personnes.
1: Et évidemment aussi les collégiens.
2: Bien sûr, les collégiens. Donc il y a un club jardin, donc deux midis par semaine. Un groupe de collégiens viennent jardiner avec notre aide. Ils ont par groupe de deux ou trois une petite parcelle. Et ensuite, certains reviennent en plus sur des temps scolaires avec leurs profs.
1: Donc le jardin du collège existe depuis 2018. Et vous allez nous le décrire, mais ce qui est d'abord très important, c'est qu'il est suspendu.
2: Oui, donc il est sur le toit du collège, c'est un toit terrasse. La chance que nous avons eue, c'est que c'était un toit qui était accessible pour le public directement, parce qu'il a des murs. On est sur des dalles, et ensuite, à certains endroits, les dalles ont été enlevées, à d'autres, elles ont été laissées. Donc, il y a des endroits où il y a des bacs, et il y a des endroits où il y a des planches de culture, un peu comme si on était sur un sol, mais en fait nous sommes sur des dalles. Ça va bien sûr pendant les périodes de canicule, comme en ce moment, beaucoup plus chauffé qu'en contrebas. Voilà, c'est l'inconvénient majeur, mais comme ça va plus chauffer, on peut avoir des fruits qu'on n'imaginerait pas avoir en Ile-de-France, comme des grenades, des abricots.
1: On va en parler un peu plus tard. Combien de superficie?
2: Donc il y a 2000 m² et il faut qu'on recalcule, parce qu'il y a des nouveaux espaces, donc la surface cultivable. Mais avant ces nouveaux espaces, on était à 400 m² sur les 2000. Et là, ça devrait augmenter à 500-600 m² cultivables.
1: Alors qu'est-ce qu'on y trouve? Des végétaux, bien sûr, mais quoi?
2: On y trouve donc bien sûr des fruits et des légumes. Donc il y a des arbres fruitiers au centre du jardin, donc abricots, pommiers, grenades.
1: Moi j'aurais jamais pensé.
2: Oui, alors à Paris, il y a des citronniers, des mandarines aussi, des mandariniers dans les choses les plus incroyables.
1: Mais ici, il y a ça.
2: Ici, il y a ça, poivrier du Sichuan, et bien sûr des légumes, des fleurs, et qu'on vend à une fleuriste. Et des herbes aromatiques qu'on vend sous forme de tisane.
1: Bien sûr. Vous faites bien sûr des visites guidées, hein. Vous m'en avez parlé, aussi bien pour les écoliers que pour les Parisiens. Est-ce que c'est dur à entretenir un jardin suspendu comme ça par rapport à par terre?
2: Alors comme je l'ai dit, il y a des dalles, donc très vite ça chauffe pendant les périodes de canicule. Ce sont, je dirais, les périodes les plus dures. Et ensuite, en dehors de ça, c'est un jardin assez classique. Donc une fois qu'on sait gérer les grosses chaleurs et l'arrosage automatique...
1: Vous arrosez aussi les dalles, je suppose?
2: Alors on n'arrose pas les dalles. Il y a bien sûr des bâches anti-poinçonnement. Ce sont en fait des bâches qui vont empêcher les racines de pénétrer dans le bâtiment. Ce qui évidemment, le but n'est pas de détruire le bâtiment. Voilà.
1: Évidemment. Je vois qu'il y a aussi des serres.
2: Oui, il y a tout à fait. Donc avant, sur ce toit, il y avait une toute petite serre. Et en 2018-2019, un budget participatif a été demandé pour construire une salle pédagogique et une serre. Et ce projet a été finalement réalisé l'été 2025. Donc désormais, nous avons une beaucoup plus grande serre de 100 m², voilà, dans lequel on va produire les premiers légumes cette année.
1: C'est génial. Les horaires ouverts au public et les jours?
2: Alors, il y a des créneaux de bénévolat ouverts au public le mardi et le jeudi de 9h à 12h. Voilà, vous pouvez nous contacter, il y a toutes les infos sur notre site internet.
1: Mais c'est ouvert au bénévolat, parce que je comprends pas, créneau bénévolat.
2: En fait, il n'y a pas besoin d'adhérer à l'association pour être bénévole. D'accord. Donc, les personnes, c'est mieux si elles nous contactent par mail, il y a tout indiqué sur notre site internet. Et sinon, alors en général, on ouvre les troisièmes samedis du mois après-midi. Et là, c'est une ouverture au public où il y a des visites, voilà, où les gens peuvent venir jardiner.
1: De quelle heure à quelle heure ?
2: 14h-17h. Et donc, en général, c'est le troisième samedi du mois. Mais je vous invite à vérifier nos réseaux sociaux parce qu'en général, en fonction des événements du quartier, parfois, on les change un peu.
1: Veniverdi.fr sur Facebook et sur Instagram. Vous faites aussi, en dernière question, vous faites des événements ?
2: Oui, bah en général, ces événements-là qu'on met en route le samedi après-midi, on les appelle les tops, tous au potager. Et ensuite, on va pouvoir participer soit à différentes fêtes du quartier, à la fête du collège, voilà.
1: Et vente au public, dernière question.
2: Vente au public, donc dans le 20e, nous avons un marché qui se situe au niveau du square de la Salamandre. Ouais. Donc c'est le mercredi soir de 17h30 à 19h.
1: Et sinon, voilà. Ici, non. Hein.
2: Et sinon, sur place, non, on vend extrêmement rarement, parfois pour les parents des d'accord. collégiens.
1: Et les jardins, et l'argent, c'est pour Veniverdi. Hein.
2: Oui, l'argent, c'est pour Veniverdi. Il y a des salariés dans l'association. Voilà.
1: Vous êtes combien ? Dernière question.
2: En ce moment, on est 15 salariés.
1: D'accord. Voilà, plus. Et quelques bénévoles.
2: Voilà, des bénévoles, bah, sur l'asso au total, à l'année, une centaine.
1: Oh, c'est beaucoup. Bah, écoutez, merci beaucoup, Alice. Et puis, donc, je le répète, regardez sur le site veniverdi.fr et sur Facebook et Instagram. Bisous, les sauvages.
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1: IDFM Radio, c'est l'heure de l'agenda des villes, les bons plans culturels sur le Val d'Oise, spéciale fête de la musique, dimanche 21 juin à Taverny. La municipalité vous donne rendez-vous au parc Henri Lema pour une nouvelle édition de cette fête de la musique, un événement emblématique célébré partout en France qui promet une programmation riche et variée pour sa 45e édition. Dès l'après-midi, profitez d'animations conviviales, notamment avec un grand blind test proposé par le CMJ avant de laisser place au concert sur la scène du kiosque où se succéderont dès 18h les élèves du conservatoire et groupes de la scène locale jusqu'à minuit. À Franconville, le parc de la mairie vibrera au rythme de la musique avec une soirée festive et musicale ouverte à tous. À partir de 18h, plusieurs groupes se succéderont sur scène, Lucy Jam, Tweed Handboard ou encore l'Harmonie Big Band. Et à partir de 20h15, un DJ. Et puis la fête de la musique à Ony, c'est aussi dimanche 21 juin à partir de 17h30 au parc de Grouchy, concert de l'école municipale de musique suivi du groupe Team Rock. C'était vos quelques informations proches de chez vous sur IDFM Radio.
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1: C'est l'instant bien-être avec Virginie. Bonjour, sur IDFM Radio. Les éclairs avant l'orage, le saviez-vous ? Un éclair peut chauffer l'air à une température 5 fois supérieure à celle de la surface du soleil. Et oui, cette montée brutale crée une expansion violente de l'air qui produit le tonnerre. L'orage est une gigantesque décharge électrique naturelle. Des milliards de particules s'y réorganisent en quelques secondes. Le ciel devient alors un immense champ d'énergie en mouvement. Chaque éclair redessine brièvement l'espace dans la nuit. C'est une puissance aussi fascinante qu'imprévisible. Peut-être que les orages rappellent la force vivante de l'atmosphère et qu'ils montrent que le ciel, lui aussi, est traversé de tensions. S'il y a des orages, profitez de regarder ce joli spectacle. Je vous souhaite une très belle journée sur IDFM Radio. Prenez soin de vous. C'était l'instant bien-être avec Virginie.
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1: Bonjour chers fidèles de notre rendez-vous compte du jeudi sur IDFM. Bien, sachez que nous sommes aujourd'hui en direct du lycée Van Gogh à Hermont, où le club théâtre du lycée vient de fêter ses 50 années avec une production théâtrale magnifique, Roméo et Juliette de William Shakespeare. Alors on va retrouver au cours de cet entretien un certain nombre de ces jeunes gens qui ont participé à l'aventure du club depuis plus ou moins longtemps. Et nous allons retrouver aussi notamment des gens de la direction de ce club, Monsieur Hulot notamment, qui est chargé de la com et qui s'en sort très bien.
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1: Voilà, nous sommes avec Monsieur Bougeard, qui est proviseur du lycée Van Gogh à Hermont. Vous nous faites l'honneur et je vous en remercie d'être présent pour cette émission. Alors Monsieur Bougeard, proviseur, quel sentiment ressentez-vous face à ce club théâtre si ancien et si prestigieux ?
3: Alors, ancien, prestigieux, à tel point que c'est quasiment une partie de l'ADN de notre lycée. Le club théâtre est une association émergée par le lycée. En fait, une association en résidence dans le lycée. Mais le fondement de cette association, c'est bien à l'origine par un professeur, des professeurs du lycée Van Gogh, et surtout, je dirais, la matière première de ce club de théâtre, ce sont bien nos élèves et nos anciens élèves. Donc, le lycée Van Gogh égale le club théâtre du lycée Van Gogh, et le club théâtre du lycée Van Gogh égale le lycée Van Gogh. Donc nous en sommes particulièrement fiers. Chaque année, c'est un émerveillement. On se demande, mais que vont-ils encore faire de plus l'année suivante ? Jusqu'où s'arrêteront-ils ? Et chaque année, il y a encore une étape de franchie. Et cette année, particulièrement les décors, les interprétations, ce fut quatre soirées absolument remarquable.
1: Alors, vous pouvez faire la distinction entre le club théâtre et l'option théâtre, parce que quelquefois on peut confondre.
3: Le club théâtre, comme je l'ai précisé dans mon propos, c'est une association et qui est hébergée au lycée Van Gogh. L'option théâtre, c'est un cours, ça fait partie des programmes. Il y a un programme défini par le ministère de l'Éducation, il y a un programme officiel avec des horaires en seconde, en première, en terminale, et dans la finalité n'est pas forcément une représentation théâtrale. Il y a tout un apprentissage autour du théâtre, certes, mais de la culture du théâtre, des métiers du théâtre, puisqu'ils en parlent, alors que le club de théâtre du lycée Van Gogh, sa finalité première, c'est bien la représentation. Tous les ans, on est sur une production, en fait. Voilà.
1: Alors, je crois que vous apportez un soutien qui est essentiel aussi à ce club.
3: Alors, le soutien essentiel, c'est déjà de croire en eux. Ça, c'est quelque chose qui est très important. D'insister pour que tout cela perdure. Hein. Je me souviendrai toujours d'un moment où il fallait chercher un représentant professeur, puisque actif. Et là, j'avais sollicité Monsieur Hulot, pour qu'il puisse continuer et rejoindre l'équipe. Puis je pense qu'on s'était pas trompé, Monsieur Hulot, à ce moment-là. Et je vois qu'il acquiesce. Donc c'est ça, c'est la mise à disposition des locaux, la mise à disposition de matériel, la mise à disposition d'un temps aussi scolaire, puisque on arrive même à trouver des arrangements pour adapter les emplois du temps des uns et des autres pour qu'ils puissent participer aux répétitions de théâtre. Tout cela fait partie d'une dynamique qui, ouais, c'est une parfaite symbiose en fait.
1: Est-ce qu'il y a un souvenir de pièce qui vous a le plus marqué? Tous.
3: Alors, le problème, vous savez très bien que quand on demande de faire un choix, c'est toujours embêtant, parce que ceux qu'on ne va pas choisir, ça va être compliqué. Une qui m'avait le plus impressionné, le livre de la jungle.
1: Il y a 2 ans.
3: Ouais, le livre de la jungle, je pense que celle-là, ça avait été quelque chose d'absolument monumental. Mais elles ont toutes des qualités. Comme je vous ai dit, chaque année, il y a un truc supplémentaire qui fait qu'on ressort de là, on se dit mais bon sang de bonsoir, j'ai assisté à un grand moment de théâtre, j'ai aussi assisté à un grand moment de, alors ça c'est peut-être ma

0: casquette, hein, mais aussi éducatif. Parce que les gamins et les gamines qui sont sur scène sont heureux de le faire. On ressent beaucoup de joie, beaucoup de gaieté. Il y a un vrai groupe qui s'est créé. Et ça, c'est positif, comme la musique.
1: Voilà, on va le garder. Voilà, merci beaucoup, Monsieur Boujard, donc proviseur du lycée Van Gogh.
0: Vous me libérez ?
1: Je vous libère.
0: Au son de la sonnerie.
1: C'est pas mal.
0: Magnifique, quel symbolique.
1: Vous voyez qu'on est bien au lycée Van Gogh.
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1: Voilà, nous sommes toujours bien au lycée Van Gogh d'Hermont, donc avec des jeunes du club théâtre, hein, qui fête cette année son 50e anniversaire quand même. Je suis maintenant avec deux élèves du lycée. Ton prénom ?
3: Moi c'est Anthony.
1: D'accord. Dis-moi Anthony, à quel moment as-tu rejoint la troupe ?
3: Moi j'ai rejoint la troupe quand j'étais en début de seconde, sur la pièce Arthur VIII de Bertolt Brecht. Si je suis rentré dans le club théâtre, c'est déjà avant tout parce que j'en fais depuis longtemps, puis à peu près mes 5 ans. Du coup, c'était pour moi une évidence que de venir ici. J'ai participé à la pièce d'Arthur VIII de Bertolt Brecht. J'ai ensuite participé au Livre de la Jungle, à Sherlock Holmes, et du coup, dernièrement, il y a quelques semaines, Roméo et Juliette.
1: Voilà, donc les 4 dernières représentations. Quel est ton ressenti après cette longue expérience quand même ?
3: Moi, je pense que Club Théâtre, c'est avant tout des rencontres. C'est des gens qui ont tendu la main pour monter dans le théâtre, pour faire ce genre de choses et permettre quand même de monter un spectacle. Je pense que c'est pas donné à tout le monde et que c'est une expérience à vivre au moins une fois dans sa vie.
1: Quel souvenir le plus marquant de ces 4 années, si tu en as un comme ça ?
3: Mais il y en a un qui me vient en tête, qui est très récent, c'était lors des dernières représentations de Roméo et Juliette. Eh bien, on a un élève qui n'est pas là aujourd'hui, mais qui sait faire des saltos. Et quand on a fermé les rideaux, il nous a permis de faire un salto en arrière, sur scène. On était tous très contents. Puis il y a un de nos professeurs qui est venu et qu'on a fait un aussi sur scène, mais on savait pas qui savait en faire. Et on était totalement euphoriques. En plus, c'était la dernière représentation. C'était les larmes, c'était la nostalgie et c'était un très beau moment, je pense, de complicité ou très représentatif du théâtre.
1: Est-ce que tu te projettes un peu dans le domaine du spectacle, le théâtre par exemple, ou pas du tout ?
3: Moi je pense que je continuerai sûrement plus tard, même si c'est pas en professionnel, ce sera au moins en loisir, mais je pense pas m'arrêter là pour le théâtre.
1: Tu te prévois quoi dans Parcoursup ?
3: J'ai pas pu mettre d'école de théâtre dans Parcoursup, mais moi je pense que quand même le théâtre ça travaille de nombreuses compétences, ne serait-ce qu'en entreprise, comme par exemple l'esprit d'équipe, l'écoute, l'apprentissage. Voilà, apprendre de ses erreurs, ce genre de choses, c'est des choses qui sont essentielles au théâtre et qui, je pense, sont aussi essentielles dans la vie.
1: Belle conclusion.
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4: Moi je m'appelle Jamil, j'ai rejoint le club théâtre au début de l'année dernière. Mais enfin moi c'est un peu compliqué parce que je l'ai quitté vu que j'ai pas eu le rôle que je voulais.
1: Ah.
4: Enfin bref. Et j'ai rejoint cette année. Cette fois-ci j'ai eu un rôle qui m'a plu, donc j'ai continué et c'était vraiment, je pense, la meilleure expérience de ma vie. Parce que les émotions qu'on ressent, que ça soit sur scène, que ça soit après, que ça soit pendant les répétitions ou le fait de se retrouver chaque lundi et avoir un petit rituel comme ça, c'est juste extraordinaire. En fait, ça m'a forgé cette année, je trouve.
1: Alors, le souvenir le plus marquant ?
4: Je pense que c'est quand je suis en coulisses, enfin sur le plateau, et que je regarde mes amis jouer, et que juste j'entends le public applaudir, rigoler, et que je suis dans le noir, où un peu toutes ces émotions et ces sentiments se noient comme ça.
1: Même question, tu te vois un peu dans un futur
4: Alors, pas professionnellement, mais comme mon ami en loisir, j'aimerais beaucoup continuer à faire du théâtre, parce que, pareil, les émotions que ça procure, et j'aime beaucoup faire ça.
1: Alors au début de l'entretien, tu as dit que tu avais quitté le club parce qu'on t'avait pas donné le rôle que tu souhaitais. Tu peux expliquer quel rôle tu voulais ?
4: Donc c'était pendant la pièce Sherlock Holmes. Aux auditions, je n'avais fait que comme rôle Sherlock Holmes. Je ne l'ai pas eu. Et j'ai eu un rôle moins important. Enfin, deux rôles moins importants. Et du coup, j'ai pas vraiment voulu continuer. Et j'ai repris cette année parce que justement, j'étais allé voir la pièce Sherlock Holmes et j'avais vu que c'était vraiment extraordinaire le travail qu'ils avaient fourni et le résultat surtout. Et ça m'a vraiment motivé à réessayer. Et je regrette vraiment pas le choix d'avoir refait ça et découvrir cette expérience qui est vraiment juste incroyable.
1: Merci à vous deux.
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5: C'est ma mère qui m'a forcé à faire du théâtre. Enfin, forcé. Elle m'a incité, elle m'a dit tu verras, c'est bien, tu vas faire des copains, des copines. Et moi, je voulais pas. Parce que j'étais très, très, très timide. Et finalement, j'ai adoré. J'ai adoré, j'ai eu un réel coup de cœur et je regrette pas. parce que ça m'a appris beaucoup, beaucoup de choses sur moi, sur tout. Et ouais, il m'a effacé cette timidité. Maintenant, j'ai confiance en moi, je peux parler à l'oral, je peux faire des choses que je faisais pas avant.
6: Bah, j'ai pu aller au théâtre grâce à l'option théâtre parce que moi j'étais jamais allée, c'était pas un truc que je faisais en famille ou entre amis. Et franchement, c'est super cool, c'est une autre forme de culture, tout ça, ça nous apporte que des bonnes choses. Et ça m'a surtout aidé en première pour le bal de français parce que ça permettait d'avoir certaines références ou de mieux comprendre des œuvres. Enfin, franchement, c'est plutôt cool.
7: Je suis Mathias Troglic, je suis président du club théâtre du lycée Van Gogh à Hermont et je suis dans l'association du club théâtre du lycée Van Gogh depuis 1993. C'est peu dire que nous connaissons bien et que je connais bien le théâtre Pierre Freinet. C'est vraiment un endroit où on se sent bien et qui fait partie pour nous, en tout cas, de notre progression, de notre, j'allais presque dire, de notre éducation à Hermont. C'est un lieu de vie qui est très important. Bah, petite anecdote, je vous emmène. C'est, il faut passer ce qu'on appelle le rideau générique. Voilà. C'est qu'en fait, le théâtre Pierre Freinet, c'est un des rares théâtres où la salle est en haut. Et ce qui veut dire que pour amener les décors, c'est quand même toute une histoire. Et donc tous les décors doivent passer par cette trappe qui est à la fois très profonde, mais surtout qui est très étroite et qui permet pas de faire à peu près ce qu'on veut. Et une année quand même, au club théâtre du lycée Van Gogh, on a monté une voiture sur scène, puisqu'on jouait la résistible ascension d'Arthur Rouvier, qui est une scène avec une voiture. Et donc les équipes du club ont découpé une voiture en deux, en la mettant sur la tranche pour la passer en deux parties, et en la refixant sur le plateau. Donc ça nous oblige, ce théâtre Pierre Freinet nous oblige à être tout à fait inventif lorsqu'il s'agit de regarder les décors et la conception technique de nos spectacles.
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1: Nous sommes toujours au lycée Van Gogh d'Hermont avec des membres du club théâtre du lycée. Deux jeunes filles maintenant.
8: Moi je m'appelle Maëlys.
9: Et moi je m'appelle Léonie.
1: Alors même question qu'aux deux autres, pourquoi avoir choisi le club théâtre ?
8: Moi je suis arrivée au club théâtre du coup sur la rentrée de la résistible ascension d'Arthur Huy parce que mon frère il était là. Il était déjà depuis longtemps et du coup j'ai pu voir le bonheur que ça lui avait donné et surtout la confiance en soi qu'il avait pu acquérir et où bah, du coup j'ai eu envie de m'y inscrire aussi.
1: Et toi Léonie ?
9: Moi j'ai rejoint le club théâtre parce que j'ai découvert le théâtre il y a 3 ans. Okay. Et j'ai plusieurs amis qui ont participé pour Sherlock Holmes. Et j'avais pris du temps à me décider et cette année je me suis dit qu'il fallait pas louper l'expérience. Et du coup j'ai tenté.
1: Quel rôle vous avez joué dans Roméo et Juliette, quand même, une pièce mythique ?
8: Moi cette année j'étais la musicienne.
9: Et j'étais la nourrice de Juliette.
1: D'accord. Alors qu'est-ce que vous retenez de cette expérience quand même hors du commun ?
8: Moi ce que je vais retenir c'est énormément de bons souvenirs. Et en fait, c'est surtout la participation de ce que tous les comédiens peuvent donner. Par exemple, je sais que cette année, j'ai eu un petit rôle et que j'ai quand même pu aider sur les chorégraphies. Mais où, par exemple, c'était la même chose sur la résistible ascension d'Arthur Rouy. J'avais eu un petit rôle et pour autant, j'avais passé mon année avec deux anciens à faire des musiques pour du coup la bande-son du théâtre. Qui, je crois qu'il y en a eu quelques-unes dans la pièce. Et surtout l'esprit de troupe qui apporte énormément, ça a pu apporter des amis et où à la fin c'est plus on se transforme plus en famille qu'en simple ami.
1: Alors les musiques, donc c'est-à-dire tu as créé les musiques, tu as choisi les musiques, comment ça se passe ?
8: Cette année j'ai fait partie des personnes qui ont pu aider à choisir les musiques. Et par contre sur la résistible ascension d'Arthur Rouy et sur le livre de la jungle, on a créé des musiques, on a composé des musiques exprès pour le club théâtre.
1: Alors pour revenir à celle de Roméo et Juliette, donc il y avait une influence tout à fait contemporaine, oui. Pink Floyd.
8: Oui.
1: Alors pourquoi ce choix ?
8: C'était un choix qui rentrait parfaitement dans l'univers que Mathias, le directeur du club théâtre, s'imaginait. Et où du coup ça a fait... comme l'effet, comment dire. C'était une évidence de mettre du Pink Floyd avec tous ces autres, enfin avec cet autre groupe mythique, Dire Straits, qui est très très souvent apparu, et où ça donnait parfaitement l'image sonore de ce qu'on voulait donner.
1: Oui, puis curieusement, Pink Floyd, ça correspondait bien un petit peu à l'esprit de la pièce, au message de la pièce, puisque c'était l'album Dark Side of the Moon, et c'était effectivement la déception, la violence de la société qui tuait un petit peu l'individu et l'amour entre les gens, quoi. Donc c'était bien choisi.
8: Merci.
1: Bravo. Et toi, Léonie, donc, tu as joué La Nourrice, alors ? Important, quand même.
9: Oui.
1: Ouais.
9: Oui, c'était pour une première année, j'étais
1: ouais.
9: assez stupéfaite d'avoir ce rôle-là.
1: Ok.
9: Je m'y attendais pas.
1: Ouais.
9: Et non, vraiment, le club théâtre, c'est une belle expérience. Mmh. En soi, comme Maëlys, elle disait, c'est une sorte de grande famille. C'est même des personnes avec qui on n'aurait pas pensé parler ou devenir amis. On fait des liens forts et ça fait de bons souvenirs.
1: Alors, tu dis que tu pensais pas avoir le rôle, c'est ça ? Pourquoi ?
9: Lors des auditions, j'avais pas du tout auditionné pour La Nourrice. J'avais fait d'autres personnages et à l'annonce des résultats, j'avais eu un autre rôle. C'est la sœur de Roméo. Et finalement, la comédienne qui jouait La Nourrice est partie et c'est un lundi, on m'a donné le rôle comme ça. Et depuis,
1: D'accord.
9: ça m'est tombé dessus un peu.
1: Ok, mais finalement, c'est donc un peu le hasard hein, qui fait qu'on se retrouve sur le devant de la scène. Quel souvenir le plus important tu gardes ? Le plus marquant peut-être ?
9: Ça date de la semaine des représentations.
1: Ouais.
9: J'avais eu un problème familial et j'avais dû m'absenter, ce qui fait que Marie a dû me remplacer. Et ça m'embêtait un peu de devoir lâcher tout le monde pour la générale. Mais j'ai eu un soutien fou de tout le monde. J'ai eu plein de messages de plein de personnes, pas forcément avec qui j'avais parlé pendant l'année, mais qui me soutenaient et qui voulaient savoir comment ça allait.
1: Et d'accord.
9: C'est un bon souvenir.
1: Ouais. Tu comptes faire un peu de théâtre professionnellement ou pas du tout ?
9: Pas professionnellement, mais continuer à côté en loisir.
1: Ben merci toutes les deux.
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1: Voilà, nous sommes toujours bien au lycée Van Gogh d'Hermont, donc avec des jeunes du club théâtre, hein, qui fête cette année son 50e anniversaire quand même, formidable. Donc à nouveau deux autres jeunes gens.
10: Eh ben moi c'est Alexis.
11: Moi je m'appelle Calice.
1: D'accord. Alors depuis quand est-ce que vous faites partie du club ?
10: Moi je rejoins le club théâtre à ma rentrée de terminale pour l'aventure Sherlock Holmes.
1: L'année dernière quoi.
10: L'année dernière, ouais.
1: Ouais.
10: C'était ma première année au club théâtre et j'ai continué cette année en bac plus 1.
1: Et donc, quelle expérience tu retiens ? Quel ressenti ?
10: Un grand professionnalisme pour de l'amateur. c'est un esprit que j'aimerais retrouver plus tard dans mes études, parce que je fais des études de théâtre. Et c'est vrai que, après coup, après avoir fini la dernière présentation, c'est dur s'imaginer que je retrouverais ça plus tard. Sachant que c'est un esprit où on est 50, c'est quand même un chiffre assez consécutif pour une troupe et quelque chose qui unit tout le monde, même si comme on le disait précédemment, on n'est pas tous forcément très proches au début de l'année, mais au fur et à mesure que ça avance, on le devient, surtout sur la dernière semaine où ça devient plus intense. Il y a des gens que j'ai commencé à parler sur la dernière semaine, donc ouais. Pour moi, c'est une expérience que chacun devrait pouvoir avoir dans sa vie. Même si c'est pas forcément du théâtre, mais avoir une union comme ça, c'est très fort, émotionnellement.
1: Quel rôle tu as joué dans Shakespeare ?
10: Dans l'œuvre de Shakespeare, j'ai joué Roméo.
1: Donc, ah oui ? Oui, donc c'est pas mal.
10: Principal, ouais.
1: D'accord.
10: C'était un rôle très, très majeur dans la pièce.
1: Ouais.
10: J'ai pris très au sérieux.
1: Ouais.
10: C'est-à-dire que j'aurais pu, à côté du club théâtre, continuer à faire autre chose comme pratique de théâtre. Sauf que j'ai pas voulu me brider sur ce rôle et j'ai voulu me lancer à fond. C'est alors que je l'étudie.
1: Alors, qu'est-ce qu'on ressent quand même quand on est Roméo dans une pièce comme celle-là ? Enfin, c'est pas un personnage un peu trop grand, peut-être, non ?
10: C'est un personnage, ouais, qui est pas facile à jouer. Dans le sens où les plus grands m'ont joué. Je pense à DiCaprio. J'ai pas d'autres noms. Mais des très grands acteurs l'ont joué. Donc faut être... Bon, je suis pas non plus à leur niveau. Mais faut savoir relever ce niveau-là. Et puis pareil, c'est du Shakespeare. Donc pour les 50 ans, il faut savoir s'élever quand même. Contrairement au rôle que j'avais eu dans Sherlock Holmes, c'était un peu plus minime. Où j'ai moins eu l'occasion de le travailler. La Roméo, c'était une grande étape à passer. Et j'ai appris énormément de choses avec tous les comédiens avec qui j'ai joué, tous les metteurs en scène avec qui j'ai pu travailler. C'était vraiment très intense et j'ai adoré.
1: Qu'est-ce qu'on ressent quand à la fin, on s'empoisonne en croyant que Juliette est empoisonnée elle-même? Qu'est-ce qu'on ressent?
10: C'est dramatique parce qu'on passe d'un ado qui à la base veut juste jouer de la guitare et être amoureux à finalement un adulte qui en vient à mourir de force. Donc c'est très fort émotionnellement. Il faut savoir passer de la comédie au drame en plusieurs étapes et c'est très intéressant à jouer. J'ai adoré.
1: Et quand la pièce est finie, tout ça, on n'est pas encore un peu Roméo finalement?
10: On l'est toujours. Je suis venu aujourd'hui avec mon pantalon de Roméo parce que j'avais envie de rester dans le personnage. C'est quelque chose. Enfin, c'est un personnage qui est très exalté. Donc forcément ça donne plus le sourire quand t'as envie de le jouer que évidemment c'était plus compliqué sur la deuxième partie de la pièce où ça devient plus dramatique, où là faut rentrer dans des émotions un peu plus sombres que la première partie où c'est un Roméo qui a
1: tout feu tout flamme.
10: Donc c'est plus marrant à jouer sur la première partie qu'à la fin où faut se tuer quoi.
1: Oui. Et donc un avenir plutôt dans le théâtre?
10: Ouais. Cette année j'ai fait ma première année en licence de théâtre.
1: Où ça?
10: À la Sorbonne Nouvelle. Où c'est très théorique, donc il n'y a aucune pratique. Et cette année, vu que je quitte le club théâtre, il faudrait que je trouve quelque chose d'à côté pour pratiquer. Donc j'ai des options, soit les conservatoires, soit les écoles. Il y en a un qui est gratuit, un autre qui est payant. Mais dans tous les cas, ça me permettra de retrouver cet univers-là. Il sera forcément pas le même, je pense. Pas la même ambiance globale que j'ai pu retrouver ces deux dernières années, mais ça permettra quand même de raviver certains souvenirs.
1: Oui, parce que là, au lycée, c'est un club d'amateurs, donc il n'y a pas d'enjeu, on va dire, professionnel. Alors que dans une troupe, c'est un petit peu aussi gagner sa vie, c'est ça. Être sélectionné, faire carrière, quoi.
10: Oui, c'est ça. Ouais. Là, c'était plus pour approfondir mes capacités de jeu. Et là où je me lance après le club théâtre, c'est plus pour professionnaliser.
1: Voilà. Est-ce qu'il y a un rôle que tu rêves de jouer?
10: J'aimerais bien jouer Roberto Zucco.
1: D'accord.
10: Parce que j'ai adoré lire la pièce.
1: Ouais.
10: Et je sais que j'ai déjà prévu de l'incarner pour des auditions. Il faut que je travaille, il faut que je regarde des mises en scène. Je demande à des amis de faire le troisième œil parce que c'est compliqué de se juger soi-même devant un miroir. J'adore ce personnage parce qu'il est à la fois mystique, on comprend pas qui il est, mais en même temps il est très profond et je pense qu'il a des choses à dire. Et niveau type de personnage, type de jeu surtout, c'est ce que j'aimerais beaucoup faire de la comédie aussi. Parce que j'ai pas encore vraiment eu l'occasion de le faire. Donc là peut-être l'année dernière, Jefferson Hope, c'était pareil, quelqu'un d'assez peu enjolivé par la vie, je sais pas si ça se dit.
1: Si, c'est très clair.
10: Très bien. Roméo l'était au début, mais pareil, c'est moins comique, on va dire, que certains autres personnages de la pièce. Je pense notamment à Mercutio, qui est un personnage très comique. Ou Capulet, évidemment. Mais j'aimerais beaucoup faire de la comédie avec des gros moments forts, comme on peut voir la comédie française, où c'est du jeu très très gros, très grotesque surtout. Et j'adorerais faire de l'absurde.
1: On dit que la comédie est plus difficile à jouer que la tragédie.
10: Oui. Il faut savoir faire rire. Et c'est compliqué de faire rire du public. Sachant que si on a un public de différentes générations, faut toucher l'un et l'autre en même temps. Donc c'est plus compliqué à faire. Après, sur la technique, je sais pas vraiment, vu que j'ai pas encore expérimenté globalement ce domaine-là. Mais je pense que c'est possible de le faire. Certains le font très bien. Pourquoi pas moi?
1: Très belle conclusion à nouveau. Merci.
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1: Voilà, nous sommes toujours bien au lycée Van Gogh d'Hermont, donc avec des jeunes du club théâtre.
11: Moi, je m'appelle Calice et j'ai joué une des trois vieilles femmes. J'ai également fait une des deux danses.
1: Oui.
11: Le club théâtre, c'est vraiment quelque chose que j'ai découvert du coup l'année dernière. Quand je suis rentrée en seconde, j'étais déjà allée voir certaines pièces avant et ça m'avait énormément plu de par le fait que ce soit des pièces qui aient l'air extrêmement professionnelles, même si ça reste du théâtre amateur. Et j'ai toujours été un peu dans le milieu artistique. Je fais de la danse depuis maintenant 13 ans. J'ai déjà fait du théâtre, j'ai déjà fait de la musique. Donc, et venir au lycée, faire partie du club théâtre, c'était quelque chose qui m'est totalement évident. Et du coup, voilà, je suis rentrée l'année dernière sur Sherlock Holmes et cette année sur Roméo et Juliette.
1: Trois vieilles femmes jouent un rôle assez important finalement. C'est un petit peu elles qui annoncent, qui commentent, etc. Ouais. Elles sont pas très bien, disons, traitées dans la pièce.
11: Je suis bien d'accord. On est laissé sur un banc, c'est terrible.
1: Ouais, alors c'est une expérience marquante, non, peut-être ?
11: Oui, totalement. Déjà, je suis très contente d'avoir pu avoir ce rôle. C'est quelque chose de fort parce qu'on a réussi à avoir une vraie complicité avec les deux autres filles qui jouaient les vieilles femmes, puisqu'on avait des répliques à dire en même temps, on a passé la plupart des répétitions ensemble à faire des choses vraiment ensemble, et du coup, ça nous a vraiment rapprochés. C'est vraiment un rôle sympa et
1: sûr. Et tu as parlé des chorégraphies aussi, non ?
11: Oui.
1: Magnifique chorégraphie, très fort. Donc toi, tu as participé aussi, donc tu...
11: J'ai participé, il y avait deux chorégraphies, celle de la mort de Mercutio et celle du bal. J'ai participé à celle du bal. C'est super à faire. On a une chorégraphe, Inès, qui est super, qui invente des chorés magnifiques à chaque fois, qui est super pédagogue, super sympa. Ça nous redonne un esprit de troupe du fait de faire des chorégraphies. C'est magnifique. Je pense qu'au public, ça leur donne un petit truc en plus.
1: C'est vrai que c'est un élément important de la pièce. Et donc, ton expérience de danseuse t'a servi pour ça, j'imagine ?
11: Bien sûr. Déjà, je fais de la danse depuis longtemps et pouvoir en faire là, au club théâtre, sur quatre représentations, c'est magnifique, enfin, c'est quelque chose que j'adore, donc ça m'a fait plaisir.
1: Un avenir dans le théâtre, le spectacle ?
11: Je ne pense pas, je vais sûrement le garder à côté en tant qu'amateur, mais peut-être pas professionnellement.
1: Merci à vous deux.
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1: Voilà, nous sommes toujours bien au lycée Van Gogh hein, pour ce rendez-vous compte spécial Club Théâtre qui a fêté cette année les 50 années d'existence, donc une existence à la fois ancienne et puis très très riche au niveau du spectacle. Alors justement, on va écouter une des bandes-annonces qui a marqué l'histoire du théâtre, de ce club. Je pense par exemple à celle du spectacle Les Misérables, il y a déjà quelques années. Cette bande-annonce en fait m'a fait penser à Matrix, hein, dans l'arrivée des personnages, les costumes. Alors je sais pas qui jouait le rôle du général un peu qui terrorisait tout le monde. Il faisait preuve d'humour aussi puisque on l'entendra quand il propose aux candidats qui veulent jouer les Misérables de lire les 1600 pages du roman. Tous s'enfuient et réussit à les récupérer en disant que finalement bon, on va réduire à 80 pages. Donc il y a aussi une petite touche d'humour. On écoute ce teaser.
12: Encore un peu et tu étais en retard pour le briefing ?
13: Oui, j'avais oublié ma carte de cantine alors.
12: Alors tu as dû passer en dernier ?
13: C'est ça.

0: Tes lunettes.
1: Messieurs, dames.
2: Bonjour, général.
1: Pour ceux qui viennent d'intégrer notre agence, je me présente, général Daniel Delbrey. Je vous souhaite la bienvenue au sein de notre agence Secret City LVG, The Theatre of the Lycée, le club théâtre du lycée Van Gogh. Ah. Avant d'entamer ce briefing, je voudrais vous dire un mot de la mission précédente. Musée Bar. 1600 spectateurs, un public ravi, une troupe unie. Un franc succès. Pour votre prochaine mission, j'ai décidé de mettre la barre encore plus haut. Après le poète assassiné, après Carmen, vous allez interpréter Les Misérables, le chef-d'œuvre de Victor Hugo.
3: Mon général, si on joue le roman Les Misérables, ça veut dire qu'on va devoir le lire?
1: Affirmatif, agent Anthony. D'ailleurs, je vous ai apporté les deux tomes. 1600 pages. Mais je vous ai aussi apporté une version condensée.
3: Combien de pages?
1: 100.
3: Ben,
1: 80 sans les annexes.
3: Ah ben voilà.
4: Ah ben oui. Non mais c'est clair. Moi j'ai mis ça.
5: Oui,
1: pour votre prochaine mission, vous aurez carte blanche. Mais une précision importante. Votre mission aura lieu au théâtre Pierre Freinet d'Hermont.
6: Mon général, le théâtre Pierre Freinet, il est bien situé à côté de la poste.
1: Affirmatif, agent Aurélien.
6: C'est bien le théâtre devant lequel on peut trouver ce grand bassin et ces statues un peu étranges.
1: Oui, oui.
6: Ah, et c'est donc bien ce fameux théâtre Hermontois qui...
1: Agent Aurélien, j'ai bien compris, vous aurez un grand rôle.
0: Mon général, sauf votre respect, il semblerait que l'agent Aurélien manque totalement du charisme nécessaire pour l'interprétation d'un grand rôle des Misérables.
1: Vous avez raison, agent Thalys, mais c'est l'essence même du club théâtre que de développer, de magnifier les potentialités enfouies en chacun d'entre vous. Et pour jouer les Misérables, j'ai besoin d'une Fantine, d'une Cosette, de Thénardier, d'un Javert, d'un Gavroche et surtout d'un Jean Valjean. Vous êtes prêts maintenant à relever ce grand défi. Au cours de cette mission, vous allez partager les souffrances d'un ancien forçat, vous émouvoir devant la misère des plus faibles, vous indigner devant les cruautés de l'ordre social, vous laisser entraîner par les vagues de la passion, vous exalter aux cris de la révolte, et vous laissez porter par le grand vent de l'épopée. Soyez dignes de ce grand texte qui, depuis un siècle et demi, à travers le monde entier, a dénoncé les injustices, a célébré le courage, la dignité, la fraternité et l'amour de l'humanité. Les Misérables.
7: Les Misérables par le Club Théâtre du Lycée Van Gogh, les 28, 29, 30 et 31 mai 2015, au Théâtre Pierre Freinet d'Hermont.
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9: Voilà, nous sommes toujours bien au lycée Van Gogh. Hein. On va retrouver des élèves du club théâtre.
10: Je m'appelle Elian.
11: Et moi, je m'appelle Ilyes.
9: Alors Elian, quel rôle depuis quand tu es dans ce club?
10: Donc j'ai commencé le club théâtre l'an dernier pour Sherlock Holmes. J'ai eu le rôle de Drebber et cette année, que dans Roméo et Juliette, j'ai eu le rôle de Père Montaigu, le père de Roméo.
9: Ah, il a pas un très beau rôle, sauf à la fin quand même. Il a quand même, il se rachète un peu. Alors qu'est-ce que ça fait de jouer quand même le rôle d'un père comme ça, qui voit son fils pourchasser?
10: Ça change complètement de notre vie de lycéen, forcément. C'est très étrange à jouer au premier abord, parce que c'est vraiment pas quelque chose dont on a l'habitude. Mais au final, on s'y fait, c'est amusant. Je le prends avec rigolade, personnellement.
9: Oui, parce qu'il s'exprime pas d'une manière naturelle, il se déplace aussi de façon assez compliquée. Enfin, donc c'est aussi un jeu de scène.
10: Donc je me déplace avec une canne,
9: ouais.
10: Avec le dos très courbé.
9: Ouais, c'est ça. Est-ce que ça sera le souvenir le plus marquant de ton expérience ou...
10: Le souvenir le plus marquant de mon expérience, oui. Ça sera sûrement la dernière représentation après ma dernière réplique, au moment où je suis censé pleurer la mort de Roméo. C'était absolument pas des faux pleurs.
9: Bah, c'est vrai aussi, c'est un peu comme Roméo tout à l'heure, là, qui mourait sur scène. C'est là où l'acteur rejoint l'être humain, quoi. Et est-ce que tu penses que, par exemple, quelqu'un disait tout à l'heure que ça pouvait servir dans la vie professionnelle future?
10: Bien sûr, ça développe la confiance en soi, l'expression orale, ça développe vraiment des qualités dans tous les domaines, ça sert dans tout.
9: mais pas un avenir dans le de théâtre.
10: Personnellement, non. Je garderai quand même un loisir de théâtre, car dans l'école où je vais l'année prochaine, il y aura une activité de théâtre, mais sinon, c'est fini pour moi.
9: C'est quelle école ?
10: Si je veux, je pars en géologie.
9: Ah oui, alors là, c'est aussi descendre dans les profondeurs de la Terre et pas celle de la psychologie. Il y a peut-être quelque chose à creuser, si je peux me permettre. Et toi, alors ?
2: Alors moi, j'avais le rôle du cuisinier. Ah. J'avais le cuisinier 1 et cuisinier 2. J'étais le cuisinier 1. Le rôle, quand on me l'a annoncé, j'étais un peu perplexe. Je voulais un peu un meilleur rôle. Mais quand je l'ai lu, quand je l'ai joué, franchement, il était vraiment magnifique. Il était incroyable. Moi, j'en tiendrai que des bons souvenirs de ce rôle. D'accompagner ma cuisinière 2, justement, c'était un très beau rôle qui me va parfaitement, quoi.
9: Ah bon, pourquoi ?
2: On me dit que je suis souvent un peu comique, que je rigole beaucoup.
9: En cours aussi ?
2: Un peu en cours.
9: Le prof qui confirme de la tête là-bas.
2: C'est ça. Oui. Et justement, le rôle, il est assez comique. Et le rôle, c'est que c'est le cuisinier décapulé. Et ce qui est le rôle, c'est qu'il montre que c'est un bon cuisinier, qui cuisinier étoilé, qui est là pour faire de la bonne cuisine, mais qu'il est bon qu'à faire des ragoûts de viande, mais trempés dans l'alcool, immonde. Et c'est un peu ça qui est un peu drôle dans ce personnage, c'est qu'il montre qu'il sait cuisiner, mais que voilà.
9: Voilà, c'est que la réalité correspond pas toujours aux rêves, quoi, on va dire.
2: C'est ça.
9: D'accord. Donc c'était la première expérience, non, de théâtre ou...
2: C'est ça, c'était ma première expérience. Ouais. J'ai intégré le club parce que l'année dernière, je suis parti regarder Sherlock Holmes et que c'était vraiment, je ne m'attendais pas, mais c'était incroyable. C'était vraiment beau à regarder et je me suis dit pourquoi pas le faire l'année prochaine. Et je connaissais Roméo, la personne qui a fait Roméo cette année, je le connaissais, c'est lui qui m'a fait rentrer dans le club. Et au début, je connaissais personne quasiment, on est à peu près 50, je connaissais quasiment personne et j'étais un peu timide. Au début, je parlais à les quelques personnes que je connaissais. Au fur et à mesure de l'année, en fait, on était vraiment une famille, comme ils ont dit. On était 50, c'est plus qu'une classe. Et je pense qu'il n'y avait vraiment pas de petits groupes qui étaient mis à l'écart, ou etc. On était vraiment unis, quoi. Et c'était vraiment beau. C'était quelque chose.
9: Comment s'est passée l'audition pour être choisi comme personnage comique ?
2: Alors, pour être choisi de personnage comique, ils ont un peu choisi aussi en fonction des autres jours. C'est-à-dire, je pense sur notre personnalité, nos vraies personnalités. Moi, ça s'est passé comment ? C'est que j'ai auditionné, il n'y avait pas le cuisinier, mais j'avais auditionné pour l'assistant du frère Laurent. J'avais auditionné pour Thibault. Et c'était tout. Et je pense qu'ils m'ont vu comment j'étais dans la vraie vie. Et que voilà, c'est ça. Je pense plus que ça, c'était vraiment une personnalité dans la vraie vie qui est sur le plateau. C'est pour ça qu'ils m'ont donné le cuisinier.
9: Donc en fait, il y en a plusieurs là qui ont été choisis pour un rôle qu'ils n'avaient pas souhaité.
2: C'est ça.
9: C'est peut-être comme ça qu'on fait les meilleurs interprètes.
2: C'est peut-être mieux comme ça.
9: D'accord. Un futur dans le théâtre ou pas ?
2: Je ne pense pas. J'aimerais bien m'arrêter sur l'année que j'ai vécue. J'ai envie de rester sur cette belle année. J'ai pas envie de continuer, quoi. Et garder ces bons souvenirs.
9: Quelles études en perspective ?
2: Moi, je m'orienterais vers des études de kiné, que rien à voir. Mais aussi le théâtre, ce qui est bien pour le kiné, c'est beaucoup de relationnel avec les patients. Le théâtre, ça permet de parler, d'avoir de l'assurance. Et en tant que kiné, j'en aurais besoin. Il y a toujours du bon à prendre dans le théâtre.
9: Merci beaucoup à vous deux.
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9: Voilà, nous sommes toujours bien au lycée Van Gogh d'Hermont avec des jeunes du Club Théâtre. Club Théâtre qui, je vous le rappelle, cette année fête ses 50 années avec une pièce de Shakespeare, donc Roméo Juliette, hein, c'est pas mal. Et là, deux nouveaux membres du club. Donc, je vous laisse vous présenter.
5: Mathieu.
11: Et moi, c'est Marie.
9: Alors, Mathieu.
5: J'ai commencé le club théâtre en début seconde. Donc, c'était avec la pièce de Brecht. C'était La Résistible Ascension d'Arthur Huy. C'était pas la première fois que j'ai fait du théâtre, parce que j'ai commencé avec Anthony quand j'avais environ 5-6 ans.
9: Et quel rôle tu jouais dans la pièce de Brecht ?
5: Comme en fait, on venait d'arriver avec les problèmes et autres, je jouais un figurant. C'était un vendeur de choux. Il y a beaucoup de vendeurs de choux.
9: Ouais, des vendeurs, effectivement. Chicago, dans les années 1920-1930. Ok. Alors oui, alors tu parlais des incidents qui ont eu lieu cette année-là, des incidents, disons, liés à la météo, je crois, non ? Qu'est-ce qui s'était passé ? Non.
5: C'était pas lié à la météo.
9: On fait signe dans la salle.
5: En fait, non. Ce qui s'est passé, oui, c'est que pendant la représentation des représentations, la lance à incendie s'est activée. Ça a inondé le théâtre.
9: Ouais, c'est ça. Je me rappelais qu'il y avait une histoire d'inondation. Je croyais que ça venait du toit, mais non, ça venait de l'intérieur.
5: Oui, ça venait de l'intérieur.
9: Okay.
5: Donc, ça a inondé le théâtre. Du coup, la troupe n'a pas pu jouer.
9: Oui, ça, je me rappelle.
5: Jouer, et on a donc dû décaler le spectacle à l'année suivante.
9: Début septembre, quelque chose comme ça.
5: En octobre, je crois.
9: Octobre, ok. c'était en 2023. Voilà. Alors, quel ressenti tu as après cette expérience ?
5: J'ai un très bon ressenti. On s'attache beaucoup au club. Il y a beaucoup de bonnes personnes. Tout le monde est très sympa. Je suis vraiment heureux d'avoir participé, de m'être inscrit dans le club parce que j'ai rencontré beaucoup de personnes. J'ai appris aussi à mieux jouer. Ça m'a beaucoup aidé dans ma vie. Et donc, mon ressenti, je suis très heureux.
9: Bon ben voilà, c'est l'essentiel, on va dire. Est-ce que tu comptes continuer le théâtre après ou c'était juste simplement une expérience passagère ?
5: Non, c'est juste pour le plaisir. Je pense que je vais continuer, mais aussi pour le plaisir à côté. Et voilà.
9: Quelles études tu envisages ?
5: Une double licence à Paris Cité en maths et en physique. Donc ça n'a rien à voir avec le théâtre.
9: Quoique, on peut toujours trouver des relations si on veut. Voilà, bah écoute, bonne chance. Merci à toi.
5: Merci.
9: Marie, et donc 11 ans d'expérience.
11: Oui, quasiment oui.
9: Ouais. Il y a des moments forts, non, qui reviennent des...
11: Moi, j'ai deux moments forts. En tant que comédienne, où c'était justement sur la pièce de Candide, où j'avais une chanson, un solo. Et sur la représentation du samedi, il y a eu un problème de micro. Mon micro a crashé tout de suite dès les premières notes de musique. Et donc, au moment où j'ai compris ça, j'ai dû envoyer ma voix...
9: À fond.
11: À fond. Et avec l'adrénaline, en fait, ça s'est pas du tout vu. Et bon, après, on a dû réenregistrer quand même la chanson pour le DVD. Deuxième point fort dans l'équipe, c'était cette année de remonter sur scène. C'était quand même assez exceptionnel. Et aussi de voir tous les visages des comédiens à la fin, au moment des saluts. Je trouve ça incroyable, en fait. Ça m'a donné beaucoup d'émotions de les voir aussi heureux, en fait, de faire cette expérience.
9: Et le maquillage aussi, donc tu t'en es occupé ?
11: Alors je me suis occupée surtout sur le livre de la jungle. Oui. Comme les personnages avaient tous une tache rouge quelque part, il fallait leur faire ces taches rouges. Et il y en avait aussi qui changeaient de personnage, mais qui changeaient de costume. Donc il fallait les démaquiller, les remaquiller.
9: Et tout ça très vite, j'imagine.
11: Ça très rapidement, oui, effectivement. Après, sur Sherlock Holmes et Roméo et Juliette, j'ai participé à l'idée de ce qu'on voulait donner sur le maquillage, mais c'est surtout une élève, Gabriella, qui s'est occupée de ça. Comme moi, j'aurais beaucoup les accessoires, c'était une grosse organisation. Elle m'a beaucoup aidée.
9: Alors, on peut revenir un instant sur Candide. D'ailleurs, on écoutera le teaser qui est quand même assez incroyable. Alors, une belle expérience, Candide ?
11: Oui, très belle, parce que j'avais un rôle que j'ai adoré.
9: Lequel ?
11: J'ai joué la vieille.
9: Celle qui suit Cunégonde.
11: Voilà, exactement.
9: Dans son parcours, ouais.
11: Ouais, c'est un rôle très comique. En fait, je n'avais pas du tout auditionné pour ça à la base. On m'a rappelé sur la troisième séance d'audition pour jouer ce rôle. Je me suis donné beaucoup de plaisir à jouer ce rôle.
12: Certains disent que la vie est une courte.
13: En vérité, c'est un chemin.
14: Un chemin compliqué, tumultueux, sinueux.
13: Peu importe d'où l'on vient, chaque vie présente ses obstacles. Chaque route comporte des virages.
12: Ce chemin compliqué nous renvoie à nos faiblesses et nous force à faire face à nos propres démons et aussi à ceux des autres.
13: On finit par comprendre que notre monde n'est pas le meilleur des mondes possibles.
14: En même temps, pourrions-nous nous satisfaire d'une vie sans accroc, sans chagrin ?
12: Oui, mais parfois, l'adversité est trop forte.
14: Elle nous pousse jusque dans nos derniers retranchements.
13: Alors, quand on n'a pas son compte dans un monde, pourquoi ne pas le trouver dans un autre ?
14: Pas sûr. Plutôt agir dans ce monde, ici.
13: Tracer sa propre route, son propre chemin.
12: Non pas pour fuir, mais pour cultiver son jardin.
13: S'éloigner des habits préconçus, des questions métaphysiques, bâtir sa propre expérience, sa propre pensée, avancer par soi-même pour mieux grandir.
12: Et si ça ne suffit pas, additionner nos forces, coopérer, encourager l'entraide pour mieux profiter des talents de chacun.
14: Si l'on veut être heureux, il faut entretenir son bonheur.
13: Le travail éloignera de nous trois grands maux. L'ennui, le vice et le besoin.
14: Remplissons nos vies de ce qui est utile.
12: Notre chemin ?
14: Celui que nous traçons nous-mêmes.
13: C'est un peu celui de Candide. Il nous ressemble.
12: Il nous rassemble.
9: Marie. Alors déjà une carrière dans le théâtre, on pourrait dire, dans le monde du spectacle.
11: Pas vraiment, j'ai tenté au niveau des études, j'ai démarré une licence d'art du spectacle à Nanterre, juste en bac plus 1. Mais comme c'était beaucoup théorique, moi ça m'a pas trop intéressé. Ensuite j'ai fait d'autres choses et j'ai aussi intégré une école de comédie musicale, l'AECOM. Et en fait c'était l'année où il y a eu le Covid. Et donc j'ai dû quitter l'école et après j'ai fait un autre travail. Et après j'ai rejoint l'équipe de direction du club.
9: D'accord. Alors de qui est-elle composée, cette équipe de direction?
11: Elle est composée de beaucoup de personnes. on est je crois 15. Donc il y a Olivier qui est là.
9: Olivier qui est chargé de la com.
11: Exactement.
9: Qui nous dira peut-être un mot après.
11: Oui.
9: Oui.
11: Il y a Alexandre, qu'on appelle Miloche, qui s'occupe de la mise en scène, également des décors aussi, qui aide donc François sur les décors. On a David, qui aide beaucoup sur les décors aussi, et la logistique qui gère avec Léa, sa femme. On a Mathias, président du club, qui gère la mise en scène et également les musiques. On a aussi Adrien, qui gère la mise en scène et aussi qui a géré cette année les chorégraphies des combats.
9: Ben oui, c'est pas rien.
11: On a Gaëla et Paul, qui ont géré les costumes, qui étaient incroyables. On a Benjamin, qui gère la trésorerie et beaucoup d'autres choses. Et les lumières, oui, les lumières, pardon. Ouh là là, n'importe quoi. Oui, les lumières, exactement. On a aussi Nicolas, qui a adapté le texte de Shakespeare et aussi qui a beaucoup géré la mise en scène. On a aussi Sébastien, qui gère beaucoup la mise en scène, qui est comédien de métier. Et également Inès, qui a créé les chorégraphies sur Sherlock Holmes, le livre de la jungle aussi. Elle était comédienne. Et cette année, donc sur Roméo et Juliette. Je crois que je n'oublie personne.
15: François Sage pour les décors.
11: Oui, j'en ai parlé de François. Oui.
9: François Sage. Je me suis fait rappeler alors.
11: Vraiment, il a fait un travail incroyable.
9: Alors, donc, on parle de théâtre amateur, mais en fait, c'est une équipe professionnelle, on pourrait dire, semi-professionnelle en tout cas.
11: Oui, hein,
9: okay. C'est le même exigence, quoi.
11: Oui.
9: Merci à vous deux.
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9: Voilà, nous sommes toujours bien au lycée Van Gogh d'Hermont, donc avec des jeunes du club théâtre, hein, qui fêtent cette année son 50e anniversaire quand même.
16: Bonjour.
9: Olivier Hulot, alors bonjour, responsable de la com.
16: Bah oui, c'est ça, je fais un petit coup de main pour la communication du club. C'est vrai qu'on a la chance depuis déjà quelques années de remplir 4 jours en tout cas pour 4 représentations, le théâtre Pierre Freinet. Donc ça fait quand même 1500 personnes. Donc c'est vrai que ça aide de faire connaître la pièce et le projet. Donc je suis content de pouvoir donner ce petit coup de main, surtout avec une équipe qui est nombreuse et qui fait un gros travail derrière, parce que le vrai travail c'est celui de la scénographie, de la mise en scène, de l'adaptation du texte, les décors, les lumières, enfin il y a énormément de travail derrière. Et cette année l'équipe était nombreuse parce que 15 adultes, c'est pas de trop pour réussir à produire finalement un spectacle qui effectivement pour une troupe amateur est de l'avis de beaucoup assez impressionnante en termes de résultats. Et effectivement certains nous disent parfois qu'on est on flirte avec parfois des exigences professionnelles, quoi.
9: Bah c'est en tout cas l'impression qu'on a quand on est dans le public.
16: Voilà, hein. Donc on est en tout cas très heureux de ce retour du public qui à chaque fois nous fait ce compliment-là. Et c'est vrai que c'est un vrai remerciement pour tous ces cadres historiques du club qui ont été cités tout à l'heure. Ils passent beaucoup de leur temps pour que cette aventure puisse durer depuis quelques années, depuis plusieurs décennies même. Et voilà, c'est une belle aventure collective.
9: Alors, cadre historique, ne pas oublier quand même Christiane
16: Desimon, oui, Daniel Delbreil, Jacques Tournier, qui sont des, j'allais dire, les historiques du club, les créateurs, les fondateurs hein, depuis 1976. Et c'est vrai que c'est assez fou de se dire qu'on a quand même un club de théâtre de lycée qui dure depuis 50 ans et qui, année après année, a réussi à installer une habitude, pas simplement au sein du lycée, parce que le club irradie aussi au sein de la commune d'Hermont. Il y a les habitués qu'on retrouve bien souvent dans les rues lorsqu'on fait nos ventes de places, notamment au marché d'Hermont. Et on est, voilà, on est dans un, dans une dynamique qui est assez impressionnante dans le lycée et en même temps dehors. La maison mère, bien sûr, qui sont les racines, mais en même temps, une réputation et une aura dont on est assez fier globalement et qui fait que bah, chaque année, on a des habitués, voilà, qui reviennent nous voir.
9: Oui, tout à fait. C'est mon cas d'ailleurs. Alors, Christiane Desimon, qui était professeur ici. C'est ça?
16: Oui, c'est ça, professeur de lettres.
9: Il y a 50 ans.
16: C'est ça, et que certains membres de l'équipe de direction ont eu comme professeur, d'ailleurs, puisque c'est le cas de Mathias Troglic, qui est le président du club et qui est un peu le chef d'orchestre de tout ce projet. Et c'est vrai que c'est amusant de les voir des fois se taquiner sur cette époque de leur rapport élève-professeur.
9: Alors, quand même, un moyen aussi original de faire de la pub, c'est à l'entracte, c'est de vendre des clés USB. Ça, oui. C'est pas mal. Moi, j'ai toutes les clés que j'ai achetées, là, donc voilà.
16: C'est... Oui, on essaie de s'adapter, parce que c'est vrai qu'on a, on a tout un tas de stands, que ce soit à la buvette ou au goodies, pour, bah, tout simplement pour essayer de récolter des fonds, pour faire fonctionner cette association amateur. Donc on a des sponsors, on a les goodies, voilà, et puis on essaye comme ça de mener à bien un budget qui est quand même assez conséquent, mine de rien, pour un club de tête de lycée. Mais c'est vrai que les clés USB nous permettent maintenant de mettre les vidéos numérisées.
9: Et, c'est ça.
16: Et elles ont beaucoup de succès d'ailleurs.
9: Ah oui, oui, oui. Elles sont jolies en plus, toutes les couleurs. Donc, alors, on parlait budget, donc vous avez des sponsors, vous avez des aides quand même importantes. Ce serait le moment de les citer.
16: Oui, oui, oui. Alors on a beaucoup d'aides. Alors déjà, les deux aides principales qui nous permettent de fonctionner, bien évidemment, déjà c'est le lycée Van Gogh, hein, qui nous fournit une aide matérielle immédiate qui est évidente. On a un énorme soutien de Nicolas Boujard, qui est le proviseur du lycée et qui nous a toujours offert énormément de liberté pour pouvoir bien faire répéter les élèves, parfois dans des horaires qui sont assez larges et en dehors des horaires scolaires. Et puis on a bien sûr la ville d'Hermont, parce qu'on est largement soutenu par la mairie, qui nous met à disposition le théâtre, puisque à partir du mois de mars jusqu'au mois de mai, on a une répétition au théâtre chaque semaine et parfois davantage. Et puis après, on a tout un tas de sponsors privés qui viennent se greffer et qui soutiennent notre aventure. Alors on a le restaurant La Pomme à Hermont, l'entreprise de plastique Plastec et on a même la librairie Mandibule à Hermont, spécialisée dans la bande dessinée, et on a même enfin Euro King Sport qui cette année nous a notamment fourni tout un tas de matériel, de t-shirts, de sweats à capuche, etc. Donc vraiment on les remercie beaucoup parce que c'est une aventure encore une fois qui nécessite des moyens, et les moyens sont les nerfs du projet. Faut pas dire de la guerre parce qu'on est loin de la guerre, mais...
9: Oh quoi que...
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9: Alors, une expérience marquante depuis toute cette pratique du théâtre, du club théâtre, ou du monde du théâtre aussi?
2: Moi, j'ai la chance d'être au club théâtre, de l'avoir fait en 2008 sur le Capitaine Fracasse. La toute première année, j'avais un rôle tout petit, et pareil, il y a eu un désistement. Et du coup j'ai récupéré un autre rôle où j'avais pas énormément de répliques, mais j'étais tout le temps sur scène. Et c'était magique en fait, ce sentiment d'avoir d'être face au public, totalement ébloui par une rangée de projecteurs qui t'éclate la rétine, et où tu vois pas grand chose d'autre que le premier rang. Et un vrai grand sentiment de pouvoir, quoi, de se dire que là maintenant tout de suite j'ai une réplique et il y a 400 personnes qui vont écouter ce que j'ai à dire, même si c'est la réplique la plus faible de la pièce.
9: C'est très valorisant.
2: Ouais, il y a un vrai gros sentiment de confiance, parce qu'on sait que derrière nous aussi on a une quarantaine d'autres personnes qui nous font confiance, qui savent qu'on va relancer la scène maintenant avec cette réplique, on connaît. Enfin ouais, voilà, c'est ça, c'est ce sentiment-là un peu physique d'être devant et de toiser 400 adultes dans une salle et de se dire voilà, moi j'ai 15 piges et maintenant vous allez m'écouter.
9: Et c'est, ouais, je pense que c'est le rêve de tout adolescent.
2: Ouais, ça c'était une vraie chance, quoi, quand j'étais gamin au club théâtre.
9: Et donc une carrière d'intermittent du spectacle.
2: Oui, après le club théâtre,
17: En fait, moi, je suis arrivé au club théâtre parce que je me suis trompé. Je voulais aller à l'option théâtre. J'ai vu des affiches en arrivant et waouh, je suis allé là. J'ai compris que c'était pas des cours. Je suis allé aussi à l'option théâtre. Et je voulais faire du théâtre. J'avais cette envie-là. Après, j'ai fait une licence de théâtre. Je me suis rendu compte que c'était pas spécialement pour moi non plus le côté artistique. J'ai décidé de me diriger dans la pratique technique. Et j'ai dérivé vers la lumière au cinéma. Et c'est une passerelle qui est assez facile. Et du coup, maintenant, je travaille sur des tournages et aussi très régulièrement au théâtre de la ville d'Hermont. Donc je baigne dans ce milieu où il y a à la fois le club théâtre tous les lundis soirs quand j'ai pas un tournage, et en même temps très régulièrement je suis les week-ends dans ce théâtre là à être payé pour faire de la lumière, installer des projos et profiter. Enfin, j'adore, en fait, je kiffe.
9: Bah voilà, je crois que c'est un peu le mot que tout le monde a prononcé ici, quoi.
17: Ouais.
9: Le plaisir, le bonheur,
17: ouais.
9: La sensation de se réaliser, quoi.
17: C'est ça, tous les ans, on se remet en danger. Mmh. Tous les ans, on choisit une nouvelle pièce radicalement différente de celle d'avant. Et tous les ans, on ne sait pas si on va y arriver ou pas. Tous les ans, on repart à zéro, on remet tout à plat, on se dit que ça peut être la dernière, qu'il y a un monde où on va complètement se rater et on va tout faire pour réussir du mieux qu'on peut en faisant à la fois confiance à la technique, nous de notre côté, et puis confiance aussi aux gamins qui sont juste derrière moi là.
9: Des grands gamins quand même déjà.
17: Des grands gamins, on a des règles du jeu qui sont établies et claires dès le début de l'année. Ça sera strict, ça sera compliqué. On va vous donner un texte, on va vous demander d'être à l'heure, on va vous demander de le connaître. Et les règles du jeu sont respectées.
9: Voilà, ils se retournent vers les élèves qui sont tout à fait d'accord. Voilà.
17: Non, elles sont très bien respectées en vrai.
9: Oui.
17: Et c'est cette rigueur en fait qui nous permet d'obtenir un résultat qui est. De mon côté, moi je vois les pièces qui se jouent au théâtre. Et vous parliez tout à l'heure de professionnalisme. On a un niveau de bonnes pièces de théâtre qui se jouent, en tout cas ces dernières années. Et c'est pour moi voir les deux côtés. Et oui, la seule différence avec les professionnels de notre côté, c'est qu'on n'est pas payé, je pense.
9: C'est ça. Alors Olivier, justement, le choix des pièces, puisqu'elles sont d'une année sur l'autre très différentes, qui choisit ?
16: Bah, le choix des pièces se fait surtout, j'allais dire, c'est un choix qui se fait au niveau des cadres de l'équipe. Mathias Truglic, depuis quelques années Nicolas Tieng, Benjamin Chély, François Sage, qui sont un peu, les têtes pensantes un peu de ces choix-là en termes de pièces. Alors après, bien sûr, tous les autres membres de l'équipe participent à la discussion et ont des choses à dire, mais il y a une réflexion qui se fait en amont. Il y a une grande liste de toutes les pièces passées, de toutes les projets, de toutes les idées qui ont été mises sur la table. Cette longue liste chaque année est remise sur la table et l'idée est de se dire bon bah dans cette longue liste, quel est le projet qui n'a pas encore été fait, qui correspondrait au moment, à l'année, au contexte, en essayant, comme disait effectivement Alexandre à l'instant, de renouveler les choix, voilà, de faire chaque année quelque chose, de proposer quelque chose de nouveau. Et c'est vrai qu'on avait été content par exemple de poursuivre l'année d'Arthur Howe, de La Résistible Ascension d'Arthur Howe, de Bertolt Brecht, de proposer Le Livre de la Jungle de Rudyard Kipling, parce que voilà, ça amenait l'équipe ailleurs, les élèves ailleurs, et c'est vrai que le Roméo et Juliette de cette année aussi était une belle direction. Donc c'est vrai que ce choix revient aux architectes de ce club, qui sont les metteurs en scène et puis les adaptateurs, parce que le Nicolas Tieng à l'adaptation, à l'écriture, a beaucoup de travail. Et au moment où on parle, il a déjà commencé à plancher sur le spectacle de l'année prochaine. Voilà, donc en général, on n'en parle pas avant.
9: Voilà ce que j'allais dire, top secret.
16: Voilà, c'est toujours un secret qu'on dévoile assez tard.
9: Pour UDFM, non, pas de scoop.
16: Non, il n'y aura pas de scoop.
9: Pas de scoop.
16: Non, le secret sera gardé.
17: Ouais, on a plein de superstitions au théâtre et celle-là en fait partie.
9: D'accord. Bah écoutez, merci à vous tous.
16: Merci à vous.
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9: Bah écoutez, je vous remercie tous. Félicitations, parce que tous les spectacles que j'ai vus sont absolument fabuleux. Au niveau de la mise en scène, du jeu des acteurs, des lumières, des chorégraphies, de la musique, c'est vraiment formidable. Voilà.
19: Merci beaucoup.
9: On était donc... Donc on était en direct avec le club théâtre du lycée Van Gogh, hein, à Hermont, qui fête ses 50 années. Merci à tous, merci à vous, bonne continuation, et puis à bientôt. Voilà, c'était Didier sur IDFM pour son rendez-vous compte où j'accueillais les responsables et quelques membres du club théâtre du lycée d'Hermont, du lycée Van Gogh. Pour ma part, je vous retrouverai la semaine prochaine pour un nouveau numéro de rendez-vous compte où je recevrai une personnalité du Val d'Oise impliquée dans la culture, l'associatif ou qui a un parcours de vie hors du commun. Et je vous retrouve aussi également le dimanche matin pour ma chronique Nec plus Ultra consacrée aux expressions issue de la mythologie grecque. À bientôt. Cher fidèle d'IDFM, j'ai déjà reçu le collectif Art Rencontre, composé d'artistes plasticiens et d'amateurs d'art. Créé en 1996 par Mireille Denis Malherbe, Art Rencontre fête cette année ses 30 ans, du 10 au 21 juin à l'hôtel de Mézières, 14-16 avenue de l'Europe, dans le centre d'Aubonne. Il s'agit d'une rétrospective de quelques-uns des thèmes traités par les différents artistes qui sont succédés depuis la création d'Art Rencontre au rythme d'un par semaine. Au programme, par exemple, Fou d'amour, Jardingue, à table, Hasard, Histoire d'eau ou encore Bleu, le thème de l'année 2026 exposé au mois de janvier. Alors, ne manquez surtout pas de venir découvrir, de vous étonner et de vous enthousiasmer sur les sculptures, gravures, peintures et même vidéos, donc le 10 au 21 juin à l'hôtel de Mézières dans le centre d'Hermont. Et le finissage clôturera cette belle rétro le dimanche 21 juin à 17h, où ceux qui auront acquis le catalogue de l'expo se verront peut-être récompensés lors du tirage de la tombola à 17h. Expo des 30 ans d'Art Rencontre du 10 au 21 juin à l'hôtel de Mézières, 14-16 avenue de l'Europe dans le centre.

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